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8: 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Bonjour, chère Mélie Mélomane. Alors, comme nous l'avons déjà fait à plusieurs reprises, aujourd'hui, nous nous intéresserons à la musique qui nous vient d'Ukraine. Depuis quelques années, celle-ci fait en effet l'objet d'un intérêt renouvelé, et ce n'est pas tant parce que certains éditeurs ont saisi une opportunité, l'Ukraine étant à l'actualité, que parce que les Ukrainiens eux-mêmes ont fait de la culture et de la musique une arme de résistance. Une arme de résistance contre le voisin qui a lancé une agression contre ce pays auquel elle doit tant et auquel elle n'a pas beaucoup rendu depuis fort longtemps, la Russie. Alors, Nouveauté discographique, pardon, illustre cela de façon particulièrement exemplaire avec la résurrection d'un opéra oublié depuis quelques 250 années. Il s'agit d'un opéra qui s'intitule Créonte. Créonte, c'est le roi de Thèbes. En fait, c'est la légende d'Antigone. Un opéra donc créé le 26 novembre 1776 à Venise. Un opéra italien. Basé sur une tragédie grecque et œuvre d'un compositeur ukrainien, jusque-là considéré comme compositeur russe, essentiellement connu pour sa musique sacrée qui résonne depuis longtemps dans les églises orthodoxes, Bortnianski. Alors, Dmitri Bortnianski pour les Russes, Dmitro pour les Ukrainiens, parce qu'il est né en Ukraine. Tout de suite, je vous propose l'ouverture et le cœur initial de ce Créonte, donc un opéra recréé à Kiev en version de concert le 11 novembre 2024, puis sur scène le 3 octobre 2025. Tout de suite, l'ouverture et le cœur initial de Créonte de Dmitro Bortnianski.

Voilà, c'était donc l'ouverture et le cœur initial de Créonte, un opéra redécouvert de Bortnianski. Alors, le cœur, c'est intéressant ce qu'il raconte, puisque, je vous rappelle, on est en Ukraine, et ça a été enregistré en Ukraine, cet opéra. Le cœur, il dit pas de protection pour les dieux, pas de protection des dieux, pardon, pour un tyran ou un voleur. Ça résonne peut-être un peu avec l'actualité. Alors, Bortnianski, Dimitri, il était connu depuis des années comme Dimitri, maintenant on va dire Dmitro. Bortnianski, compositeur né en 1751 dans la ville de Glouchiv. Alors Glouchiv, c'est situé dans le nord de l'Ukraine, et à une dizaine de kilomètres de cette ville, eh bien, c'est la Russie, ou du moins la frontière russe. On n'ose pas dire théorique, mais voilà, c'est la frontière russe. Certains ont surnommé Bortnianski le Mozart russe, car il est en effet l'aîné de celui-ci d'un peu plus de 4 ans. Il est né donc 1751, Mozart c'est 1756. Et ses talents de chanteur l'amenèrent aussi à un séjour de 10 ans en Italie, dans les années 1770, époque où Mozart était assez régulièrement en Italie. Ils ont même eu des rencontres communes. Apparemment, ils ne se sont jamais rencontrés les deux. C'est un maître de chœur italien, Baldassare Galuppi, que Mozart a aussi connu, qu'il a connu à Saint-Pétersbourg, où on l'avait envoyé étudier la musique, parce qu'il était particulièrement doué. Et c'est Galuppi, lorsqu'il rentrera en Italie, il emmènera Bortnianski dans ses bagages en 1769. Alors en Italie, il va composer 3 opéras, curant du succès, mais des opéras italiens, bien sûr, chantés en italien. Donc Créonte, Alcide et Quinto Fabio, alors, des opéras qui ont été créés respectivement à Venise en 1776 pour Créonte, et en 1778 toujours à Venise pour Alcide, et puis à Modène en 1779 pour Quinto Fabio. Nous sommes dans une période où le baroque évolue vers le classicisme et le style de ce premier opéra appartient sans doute plus à l'univers baroque qu'à ce qui va suivre, qu'au classicisme qui va suivre. Mais en même temps, c'est entre les deux, quoi. De longues séquences de récitatifs accompagnées, parfois soutenues par l'orchestre, ponctuées d'arias et de quelques duos, des arias qui peuvent être très virtuoses avec des vocalises acrobatiques. On peut quand même noter au fil de l'opéra des moments très baroques, et puis voilà, avec ses acrobaties vocales, mais aussi d'autres moments où le souci de l'expression, des émotions, des personnages emprunte des voix différentes, moins virtuoses et plus expressives. Voilà un exemple avec un duetto tout de suite entre Antigone et son fiancé Aimon.

Voilà, donc un duetto extrait de Créon de Bortnianski. C'était Olga Fomichová, soprano, qui jouait le rôle d'Antigone. Et pour le rôle d'Hémon, c'était Danilo Kotok, ténor, tous les deux ukrainiens. Pour situer plus précisément ce duo dans l'histoire, ben, il faudra peut-être la rappeler un peu l'histoire quand même. Alors, rappelons simplement qu'Œdipe était roi de Thèbes. Œdipe est mort. Donc, le trône de Thèbes est, entre guillemets, disponible. Les deux fils d'Œdipe, Étéocle et Polynice, vont se faire une guerre à mort pour la succession de leur père, et ne parviendront qu'à s'entretuer mutuellement. Du coup, c'est Créonte qui va être mis au pouvoir, et le nouveau roi et tyran Créonte décide que Étéocle recevra tous les honneurs de la cité, mais que Polynice, le mauvais frère, lui, son cadavre sera abandonné aux chiens et on n'y aura aucun rite funéraire. Et quiconque essaiera de faire les rites funéraires pour Polynice sera condamné à mort. Et bien voilà, Antigone n'accepte pas. Elle va rendre les hommages à son frère, sachant pertinemment qu'elle risque la mort. Et dans le jugement, la condamnation, elle va entraîner son fiancé Hémon, Hémon qui n'est autre que le fils de Créon. Vous voyez? Voilà la tragédie, la grande tragédie grecque. Et le moment que vous avez entendu, ce duo, eh bien c'est Antigone et Hémon. Et Antigone a déjà décidé, a pris sa résolution. Hémon, c'est un peu de la retenir, mais en fait, il va finir par l'accompagner dans ce geste aux lourdes conséquences. Alors, il y a quelque chose qui est surprenant. Alors, il y a beaucoup de chœurs, hein, je l'ai dit. Le jeune Bortnianski, il a pratiqué le chœur, il a chanté dans un chœur avec son maître italien, et il y a beaucoup de chœurs dans l'opéra Créonte. Mais il y a une surprise, c'est le chœur qui commence, c'est le chœur qui termine. Tiens, c'est amusant, ça fait peu faire penser à Boris Godounov de Moussorgski, hein, c'est le chœur qui commence, c'est le chœur qui termine aussi. La partition retrouvée recèle une étrange surprise, car le mythe d'Antigone n'est pas respecté. En effet, dans toutes les versions qu'on connaît, Antigone, elle est emmurée vivante, Hémon meurt aussi. Eh bien non, là, non. C'est déjà un petit peu annoncé dans le chœur du début. Le tyran, non, c'est le peuple, c'est le cœur qui va s'opposer au tyran, et Antigone et Hémon seront sauvés. Donc une fin heureuse, assez inhabituelle, grâce au cœur final que je vous propose tout de suite.

Voilà le final de Créon, donc opéra de Bortnianski. Quand même un petit mot, pas donner les distributions complètes, mais là, le chœur que vous venez d'entendre, c'est le chœur national d'Ukraine, qui s'appelle Dounka. Et puis, c'est un orchestre ukrainien dirigé par Herman Makarenko à la baguette. Donc, précisons que cet enregistrement, dont vous venez d'entendre quelques extraits, a été réalisé à Kiev, dans les conditions qu'on peut imaginer, parce que ça a été réalisé il y a quelques mois. Hein. Enregistrer de la musique vieille de 250 ans, ça peut donc être aussi un acte de résistance. Merci aux artistes et au label anglais qui s'appelle Toccata Classic, et sans oublier le distributeur pour la France, Click Music, de nous permettre d'entendre ces voix. Pour rester quelques instants de plus en compagnie de Bortnianski, on connaît, je vous le disais, c'est surtout sa musique sacrée qui est connue, mais il a aussi composé de la musique de chambre, de la musique pour piano. Bah tiens, exemple de sa musique pour piano avec une courte sonate, on en connaît trois, enregistrée par la pianiste Maria Nemenova Luntz.

Donc c'était la première sonate pour piano de Bortnianski. Je dis, il nous en reste trois. Mais peut-être qu'il y a d'autres partitions à découvrir, parce qu'on a bien redécouvert un opéra dont pendant plus de deux siècles, la partition a été donnée comme perdue. Eh bien non, elle a réapparu au Portugal. Alors, dernier échantillon de l'art de Bortnianski, mis à part sa musique sacrée, avec une œuvre de musique de chambre, pour un ensemble de chambre, sa Symphonia concertante, avec y a beaucoup d'instruments, deux violons, viol de gambe, violoncelle, basson, harpe, piano, et, voilà, ça fait beaucoup d'instruments pour concerter ensemble. Une œuvre composée vers 1790 à peu près, soit quelques années après son aventure italienne quand il était rentré à la cour de Saint-Pétersbourg.

Voilà, c'était le deuxième mouvement de la symphonie concertante de Bortnianski. Une œuvre que, pour moi, je vous avoue, c'est une découverte complète. Alors, cette époque-là, donc 1790, hein, je vous rappelle, l'opéra comique français supplante l'opéra seria ou l'opéra bouffa italien, très en mode à la cour impériale de Russie. Et Bortnianski va aussi écrire quelques opéras comiques sur des livrets français en français. Voilà, comme quoi il n'a pas composé que de la musique sacrée, et il n'y a pas besoin forcément d'aller dans une église orthodoxe pour entendre la musique de Bortnianski. Nous poursuivons notre voyage musical en Ukraine, tout en gardant un pied en Italie, avec une composition d'un compositeur octogénaire, Yevhen Stankovitch. Une de ses symphonies de chambre, la septième, il en a composé 17 au total, dont le troisième mouvement est en effet intitulé Once Upon a Time Visiting Great Vivaldi. Il était une fois, en gros, en visitant, revisitant, rendant visite au grand Vivaldi. Une sorte d'hommage au prêtre roux, comme on appelait Vivaldi, et à ses quatre saisons que vous devriez retrouver sans peine dans la musique.

Voilà, c'était donc un extrait de la symphonie de chambre numéro 7 de M. Yevhen Stankovitch, compositeur ukrainien. Le violon était tenu par Eva Rabishevska, musicienne ukrainienne. Et puis, c'était l'orchestre de chambre de Kiev, dirigé par une chef, Natalia Podomarchak. Tout ça, ce sont des Ukrainiens. Pourquoi ? Bah parce que l'enregistrement a été réalisé à Kiev, comme le précédent, donc le crayon de Borniansky, dans les conditions qu'on imagine, entre deux alertes, où les musiciens devaient aller se réfugier, et ben, ils revenaient au studio et puis on reprenait la session d'enregistrement. Là, c'était enregistré en octobre 25. Quelques jours plus tôt, le même ensemble et la même chef enregistraient une œuvre plus récente du même compositeur, donc Yevhen Stankovitch, doyen des compositeurs ukrainiens, puisqu'elle est née en 1942, au moment de l'Union soviétique, du stalinisme, de la guerre patriotique ou Deuxième Guerre mondiale, selon où l'on se place pour la nommer. Et voilà, donc c'est la 15e symphonie de chambre, et je vous propose le premier mouvement, ou la première partie de cette symphonie de chambre de Yevhen Stankovitch.

Voilà, donc c'était le début de cette symphonie de chambre, la 15e de Monsieur Jevhen Stankovitch, donc un compositeur qui n'est pas tout jeune, hein, mais en 42. Et puis bah, là, c'était les mêmes interprètes, donc l'orchestre de chambre de Kiev.

classique ukrainienne d'hier à aujourd'hui, avec des notices biographiques et beaucoup de musique à découvrir et écouter, avec même quelques exclusivités. Donc quoi, un travail de militant culturel, j'ai envie de dire, pour faire connaître cette musique-là, avec des choses inédites que vous ne trouverez pas au disque. C'est à travers cette application que nous avons, par exemple, découvert une jeune compositrice ukrainienne. Et quand je dis jeune, elle est née en 1998. Et je vous propose une de ses œuvres de chambre qui s'appelle Desert Map, donc la carte du désert. Une œuvre pour flûte, piano et percussion que vous allez tout de suite pouvoir entendre. Alors, on va juste mentionner son nom quand même, Anastasia Sisenko. Et les interprètes seront Roman Lievski à la flûte, Vitaly Dvorovyy au piano et Oleg Chaplinsky aux percussions. C'était Mélie Méloman avec Marco Sorin au micro et grâce à la réalisation d'Alice Rollet.

Je fais de la divergence mentale. Je me trouve actuellement sur la planète Ogo. J'appartiens à une élite intellectuelle qui se prépare à éliminer les hordes barbares qui ont envahi Pluton. Pourtant, bien que tout soit totalement convaincant, et même si cela me semble réel en tout point, le fait est que Ogo est une élaboration de mon mental. Je suis mentalement divergent. De cette manière, j'échappe à certaines réalités innommables qui me rendent la vie impossible ici. Quand je cesserai d'aller là-bas, je serai guéri. Est-ce que toi aussi tu es divergent, frère ?

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La notion de solidarité ne reste qu'un vain mot s'il n'est pas associé à, ou si elle n'est pas associée au concret de l'action par notamment la mise en œuvre d'un projet déterminé dans le cadre d'une organisation humaine et volontaire. Et pour toute action solidaire, humanitaire, la bonne volonté, bien sûr, il en faut, mais ça ne suffit pas. Et il faut du temps pour apprendre et comprendre par l'expérience, rassembler les partenaires, les compétences, avancer, partager, cibler le sujet, réaliser, aboutir et recommencer. C'est peut-être ce qu'ont vécu les membres de l'association FANOL, les fourmis tisserandes, quel joli nom, association solidaire créée en 2022 dans l'Hérault, mais dont l'histoire a commencé bien avant dans le cadre de projets pédagogiques menés dans une classe de sciences et technologies du management et de la gestion, tout près de Montpellier. Et pour nous en parler, de ce parcours qui va d'une simple idée à un projet citoyen, associatif et humanitaire, je reçois Abby, une des personnes fondatrices de l'organisation. Il s'agit aussi de nous présenter pour FANOL l'événement le plus important de cette année, de cette rentrée, la soirée caritative avec son moment convivial et le concert aux couleurs africaines le samedi 26 septembre au Chiasma de Castelnau-le-Lez avec la chanteuse Massané, dont voici, pour nous mettre dans l'ambiance, un premier titre extrait de son album Mama Asamae, sorti en 2023.

0: Voilà, quand on écoute Massané, on a du mal à tenir sur sa chaise.
1: C'est vrai, c'est une chanteuse extraordinaire.
0: Bienvenue, Abby.
1: Merci beaucoup.
0: Bien heureux de te recevoir dans les studios pour une balade vagabonde, puisque l'émission s'intitule Vagabondage, et que voilà, c'est un petit peu le hasard, un ami comme ça que tu as rencontré, qui t'a dit tu devrais contacter Divergence, Thierry. Et effectivement, quand on a commencé à communiquer, que j'ai lu votre projet, comment vous en êtes venu là, l'association Fanaol, le concert du 20, on a d'abord parlé de ce concert du 26 septembre, et j'ai dit, mais il y a plein de choses derrière tout ça, c'est intéressant, il faut qu'il faut venir nous parler de ça, et une heure, on n'aura même pas le temps de dire tout ce qu'il y a à dire sur le concert et l'association Fanaol dont il faut parler, parce que c'est incroyable ce que vous faites. Quand j'introduisais sur l'idée que la bonne volonté, ça ne suffit pas, et puis comme ça, partir d'une idée et arriver à un projet tel qu'on va en parler, qui va être ce concert. Alors on en parle tout de suite, on en reparle. Le concert, on vient d'écouter Massané, qui sera là le 26 septembre pour un concert caritatif, il faut le dire. Donc quand vous payez pas forcément pour l'artiste, mais pour une action.
1: Exactement. Et je tenais vraiment à remercier Massané d'avoir accepté. Elle aurait pu dire non. Elle nous a dit oui, banco, vu la cause que vous défendez, je viens.
0: Et alors, concrètement, la cause défendue, c'est le projet, cette action qui est montée, dont le concert, finalement, un moyen de la réaliser.
1: Exactement.
0: C'est quoi ?
1: Alors, Fanaol, donc, pour commencer par là, est une petite structure, mais d'où l'idée de Fanaol d'ailleurs, hein, qui est une toute petite fourmi, hein, c'est une association de petites fourmis qui, par leurs petites actions, arrivent à faire quelque chose. Et donc l'idée de ce concert-là, comme d'autres qu'on en reviendra, hein, je suppose, c'est de pouvoir financer une toute petite partie des actions que nous menons. Ces actions-là, c'est souvent envoyer du matériel médical dans des pays, particulièrement en Afrique, ou bien envoyer du matériel scolaire pour des écoles. Voilà. Donc l'idée de ce concert, cette fois-ci, c'est vraiment de venir en aide à des élèves qui ont besoin de matériel scolaire. À un endroit précis, en Casamance, donc à Ziguinchor.
0: Ah là, comme ça, c'est...
1: Voilà.
0: Ah ben, en plus, on en parlait tout à l'heure, à propos du concert de Torikunda.
1: Exactement, voilà.
0: Donc c'est une ville importante quand même, c'est un quartier, là ça concerne un quartier précis.
1: C'est une ville importante, c'est la capitale du sud du Sénégal, donc de la Casamance. Et Ziguinchor, bah, j'y suis née, j'ai grandi à Ziguinchor, j'ai fait mes études à Ziguinchor. Et l'idée vraiment vient de là, je suis partie des difficultés que moi j'ai eues quand j'étais élève petite à Ziguinchor, et je me suis rendue compte de la chance qu'on pouvait avoir ici en France de faire des études dans de bonnes conditions. Et donc, je me suis dit, pourquoi pas? Pourquoi ne pas mobiliser des élèves français, leur expliquer l'utilité de l'éducation, leur montrer la chance qu'ils ont en France d'étudier dans des conditions que je dirais bonnes. J'espère que ces conditions resteront telles quelles. Ouais. Et pour leur montrer...
0: Il faut toujours se battre.
1: C'est ça, il faut toujours se battre. Hein, voilà, pour leur donner l'opportunité de pouvoir aider des élèves comme eux, qui sont peut-être dans des conditions un peu moins bonnes qu'elles.
0: Alors, on va en reparler, hein, de tout le processus. Mais alors, pour ce concert précis, il y a deux événements, en fait. Oui. On parle d'un concert, mais d'abord, il y aura un moment convivial, puisqu'il y a quand il y a un repas, forcément, on dit convivial, il y a forcément un repas. Donc, et là, ça sera donc un repas qui sera servi aux gens qui veulent. La soirée peut commencer à 19h, donc.
1: Voilà. Donc, c'est un repas, alors le repas sénégalais, qui sera fait par une cuisinière d'exception, donc à ne absolument pas rater.
0: Comment elle s'appelle?
1: Elle s'appelle Suzanne. Et elle nous accompagne depuis plusieurs années. Et elle cuisine comme un dieu. Voilà. Il faut vraiment venir goûter ses mets. Donc, elle nous offrira des repas sénégalais. Donc, deux plats, un mafé et un yassa, Puis il y aura des petites mignardises, des pastels, des boissons, hein, donc du bissab ou du gingembre. Ah, donc ouais. Voilà, il faut venir voir.
0: Le bissab avec le biscus, non?
1: C'est ça, avec la fleur d'hibiscus. Ouais,
0: J'en ai déjà l'eau à la bouche. Et enfin, le bissab à la bouche, on va dire.
1: Voilà.
0: Et donc, cette soirée, donc, pour s'inscrire, pour s'y venir et venir, il suffit d'aller sur votre site, il y a une com particulière.
1: Alors, on est sur Facebook, il y a un événement, c'est l'événement...
0: Sur Facebook et sur Instagram,
1: Et sur Instagram, donc sur Association Fanol. Vous tapez Association Fanol et vous avez toutes ces informations-là. Et pour les billets, c'est sur Eloasso. Quand vous tapez concert Massané Eloasso, vous avez
0: voilà,
1: tout de suite...
0: Voilà, j'ai essayé, c'est facile.
1: Hein. Voilà.
0: Avec Eloasso ou même concert Massané, 26 septembre 2026. Et on tombe sur votre association, sur Eloasso.
1: C'est super.
0: Etc. Donc, il y a un tarif d'entrée, il y a un tarif pour le repas.
1: Oui.
0: 12 euros, je crois.
1: 12 euros pour le repas, oui, effectivement.
0: Ce qui est donné.
1: Merci. Hein. On essaye. En fait, ce qu'on voudrait, c'est que ce moment soit vraiment un moment convivial, comme vous l'avez dit, et puis que la musique vienne, je dirais, clôturer tout ça, parce que on a quand même une voix exceptionnelle qui vient.
0: Donc on partage d'abord, on
1: exactement.
0: Est ensemble, et puis
1: exactement.
0: Après on partage les gourmandises sénégalaises, et puis après on enchaîne sur le concert.
1: Exactement.
0: 20h30 le concert.
1: Le concert 20h30. Alors Massané, ça s'écrit M-A. Et plus loin, S-A-M-E.
0: Oui.
1: Vraiment, j'invite les auditeurs à aller écouter cet artiste qui est exceptionnel.
0: Et c'est vrai, on vient d'écouter des titres. D'ailleurs, elle a commencé... Alors là, actuellement, elle est en carrière solo. Elle développe une nouvelle carrière, on va dire. Parce qu'elle a déjà une longue carrière derrière elle.
1: C'est Massané.
0: Elle a commencé dans les années 2000, au début des années 2010.
1: Exactement. C'est une dame qui a plus d'une vingtaine d'années de carrière derrière elle. Donc, elle était dans le groupe Waflash au Sénégal. Vraiment, on a grandi avec Massané, quoi. Donc, elle a fait des tubes et des tubes au Sénégal. Puis, à un moment donné, c'est l'appel de la féminité, on le dira. Donc, d'ailleurs, les textes qu'elle défend.
0: Celle qu'on a entendue déjà, la première chanson, le Ouadjour Bi.
1: Ouadjour, donc c'est sur la paternité, la maternité, c'est juste les parents. Rend hommage aux parents et parle des enfants également au travers de ses chansons. Donc, je pense que c'est l'appel de la féminité. Elle a décidé de mettre en pause sa carrière pour fonder son foyer. Donc, ce qu'elle a fait. Et maintenant, elle repart, et cette fois-ci en carrière solo.
0: Et elle habite au Sénégal ou elle habite en...
1: Actuellement, elle habite à Paris. Mais voilà, elle fait sa vie entre le Sénégal et Paris.
0: Et les deux. Voilà. Et donc, ça a été facile de la contacter pour la faire venir pour la...
1: Alors, ça a été vraiment un hasard, hein, parce que je suis partie à Anduze où elle est venue faire un concert. Et j'ai vu son nom, je me suis dit, je pars à Anduze, parce que Massané, je la connaissais depuis très très longtemps.
0: À travers Waflash.
1: Et donc, à Anduze, une soirée organisée par une association sénégalaise à Anduze, et bien, je l'ai approchée. Elle a été... d'une gentillesse incroyable. Et je lui ai exposé le projet. Elle m'a dit tout de suite, Abby, mais aucun problème, je viens. On essaye tout simplement de trouver une date. Et voilà, donc ça a été une question d'agenda. Ça fait 2 années qu'on se court après. Ah. Et là, cette fois-ci, c'est possible.
0: Alors bon, donc elle a une superbe voix, elle a de l'expérience et tout. Et on va tout de suite voir un petit peu, on va remonter un petit peu le temps avec justement une chanson de Waflash. Et dont je te dis dont je te laisse dire le titre, c'est plus facile.
1: Wa Leoubi.

0: Voilà, donc on a entendu Massanet dans une vie artistique antérieure, toujours des paroles engagées pour le...
1: Toujours des paroles engagées, c'est quelqu'un qui a toujours
0: écrit... Déjà à l'époque.
1: Déjà à l'époque, des textes très très très très engagés sur les difficultés qu'on pourrait rencontrer dans la vie, les enfants de la rue, les femmes, voilà. Donc ouais. C'est ce qui fait qu'on l'adore.
0: Elle a son leitmotiv, quoi. Hein,
1: voilà.
0: Il faut en parler, le chanter pour peut-être mieux s'en sortir aussi.
1: Exactement, et je pense que c'est aussi une façon...
0: Il y a une notion de résilience aussi dans ces chansons.
1: C'est exactement ça, c'est la résilience, Massanet, c'est la résilience. C'est nous dire, voilà, il y a ce problème qui existe, c'est que ceci, mais attention... On peut s'en sortir, voilà. Donc ça, c'est un discours qu'elle a toujours tenu, et je pense que ça aide.
0: Voilà. Donc le concert, lui, c'est le, on le redira parce qu'il faut le dire régulièrement, le 26 septembre, avec vous pourrez entendre cette superbe voix et ses textes. Parce que elle explique ses chansons.
1: Elle explique. Elle prend le temps de discuter avec les gens dans ses concerts et elle explique et. C'est une voilà, elle a une telle énergie, c'est elle a une énergie à revendre sur scène, donc il faut absolument venir voir.
0: Et alors comme tu me l'expliques dans une lettre, un très long mail que tu m'as envoyé pour mec, parce que je te demandais de me donner des éléments sur l'association et tout, donc Fanol, comme je l'ai dit au début, ça a été créé en 2022. Ça s'appelle d'ailleurs, c'est un joli nom, c'est super, Fanol, les fourmis qui se rendent. Et il y a une idée derrière ça.
1: C'est exactement ça, il y a une idée. Alors, ce nom m'a pris du temps, nous a pris du temps. Et le mot de Fanol, moi, m'est revenu parce que Fanol veut dire, en fait, colonie de fourmis, en Diola, donc une langue qui se parle en Diola, donc une langue qui se parle en Casamance, donc à Ziguinchor. Et petite, en fait, quand je

0: petits pas à faire quelque chose de grand. Ça m'a fait penser à Pierre Rabhi qui parle de colibri. Et je me suis dit, bah, effectivement, le colibri un peu plus grand, exactement. La goutte d'eau qui va faire que... Et donc, du coup, c'est ça. Et du coup, c'est parti de la fanole, les fourmis tisserandes, parce qu'on veut tisser quelque chose, une solidarité.
1: Ouais, voilà, c'est important, cette histoire de tissage, parce qu'effectivement, un fil tout seul, il casse, mais
0: exactement.
1: Quand il est tissé, il est solide.
0: Exactement.
1: Et donc, on est beaucoup... C'est beau. Et pour le tisser, bah, il faut du monde.
0: Il faut du monde.
1: Il faut se coordonner, etc. Parce
0: exactement.
1: Et c'est ce que vous avez, quand on parle de partir d'un projet, puis de l'expérience de recommencer et tout, ça a dû te parler aussi, cette idée de se lancer comme ça, à partir d'une idée, puis de se remettre en cause, et ça, vous l'avez vécu ça, avant de créer l'association?
0: Tout à fait, on l'a vécu, parce que comme je l'ai dit au tout début, cette idée m'est venue par mon expérience quand j'étais jeune, et donc voilà, je me suis dit, mais toute seule, c'est pas possible, je n'y parviendrai pas. Donc, qu'est-ce qu'il faut faire? Il faut essayer de trouver des gens autour de nous qui peuvent nous aider.
1: Et alors, les élèves, ils réagissent comment au début? Parce qu'au début, c'était avec des élèves, c'est ça?
0: Oui, c'était extraordinaire. Alors, les élèves, alors, j'avais une classe, je me rappelle...
1: C'est des jeunes de quel âge?
0: Et ben, ils ont 15-16 ans. Ouais. 15-16 ans, et des jeunes qui étaient réputés être difficiles. Parce que cette classe, on me l'a donnée, je me souviens, parce qu'elle était ingérable. Ils m'ont dit, voilà, on vous donne une mission, celle-là, elle va être compliquée. Alors, voilà, j'avais déjà cette idée en tête. Et je leur ai dit, voilà, moi j'aimerais, voilà, j'ai présenté le village où je voulais qu'on fasse l'action, en leur disant, voilà, regardez, cette école, elle n'a pas de porte, il pleut à l'intérieur de cette maison, ils n'ont pas d'électricité. Est-ce que vous pensez qu'on ne peut pas faire quelque chose? Alors, les élèves m'ont dit, bah, madame, quoi? J'ai dit, voilà, moi j'avais une idée, c'était de mettre de l'électricité solaire dans cet établissement-là et de leur apporter un peu de matériel scolaire. Bah, ils m'ont dit, bah, qu'est-ce qu'on fait? À partir du moment où on s'est dit ça, je leur ai dit, voilà, brainstorming, on essaye de trouver des idées. Et c'est parti comme ça. Alors, je venais de...
1: Et là, on
0: vivre...
1: est en quelle année à cette époque-là?
0: 2019.
1: Voilà.
0: 2019. Alors, je venais de vivre au Burkina Faso et j'avais vu des artisans extraordinaires au Burkina. Des personnes qui, avec un rien, vous font des objets d'art incroyables. Donc, je ne savais pas non plus, quand j'étais au Burkina, comment aider ces gens-là. Donc, la première idée qui m'est venue, j'ai dit aux élèves, voilà, il y a ces artisans, peut-être qu'on pourrait, autour d'une action de Noël, faire un marché de Noël, s'ils sont d'accord, vendre leurs produits en contrepartie de 30% pour financer ce projet-là qui retourne en Afrique. C'est la même chose, en fait. Ça veut dire que c'est des artisans africains qui essayent d'aider un autre pays africain. Donc, ça a été la première idée. Puis ensuite...
1: Et vous l'avez fait alors?
0: Et oui. Oui, on a organisé un marché de Noël au sein de l'établissement. On a exposé ses produits et c'est parti. Bah, ça a été un succès réel. Hein, parce que les gens, enfin, en tout cas, les collègues sont tombés amoureux des produits qu'on a ramenés du Burkina. Avec beaucoup de difficultés.
1: Et les élèves, ils ont dû être ravis quoi, de voir qu'ils pouvaient, à partir d'une idée comme ça, réaliser une concrète, et quelque chose de concret, une action.
0: Exactement. Les élèves étaient, mais ils étaient très, très heureux. On en a fait un film, on a fait un reportage.
1: Ah ouais,
0: un reportage que j'ai fait voir aux élèves. Et c'était tellement émouvant. Je me rappelle qu'il y a une collègue qui était en larmes à la fin de cette projection, parce qu'il me dit, mais ces élèves, je les connais. Pour moi, je n'arrivais plus à communiquer avec ces élèves et je découvre autre chose au travers de ces élèves. Donc voilà, c'est montrer que ces projets finalement touchent des jeunes.
1: Ouais.
0: Parce qu'ils savent, ils m'ont dit, mais madame, ça pourrait être nous dans cette école. Mais ouais. Oui, ça pourrait être vous.
1: Comme quoi, c'est le sujet qui est important. La sensibilité, elle est là, mais il faut que ça se rencontre. Quoi.
0: Exactement. Okay. Exactement.
1: Et donc, là, on est en 2019.
0: Oui.
1: C'est une première expérience. Et à un moment donné, c'est quoi, on passe d'une année sur l'autre avec de nouveaux élèves et on remet un nouveau projet en place?
0: Chaque année, oui, effectivement ça. Une première année avec ces élèves-là. Puis après 2019, donc très bien. Puis l'année d'après, ben, on se pose une question. Là, j'étais à Lunel, au lycée Feuillade de Lunel. Et pareil, je dis aux jeunes, mais l'axe santé en fait, de Fanol vient de là. Je me suis souvenue, moi, quand j'étais au Burkina, j'étais enceinte de mon dernier, et j'ai vu les conditions sanitaires dans lesquelles étaient les femmes. Donc, ça m'a perturbée. Et cette année-là, en lisant...

0: dans le Monde, enfin un article du Monde, je vois une femme qui décède parce qu'elle était en accouchement à l'hôpital Hidalgo, et je crois qu'elle est tombée de la table d'accouchement. Voilà. Donc ça m'a tellement touchée que j'ai dit aux élèves, il va falloir qu'on fasse quelque chose. Pareil, les élèves m'ont dit quoi ? Je dis d'abord, il faut qu'on contacte le CHU de Montpellier. On ne sait pas ce qu'on va faire, mais on va contacter le CHU de Montpellier. Je me rappelle que c'était une heure de cours. Je leur dis, vous sortez vos téléphones, appelez le CHU, essayez de voir si on peut trouver une couveuse. On va faire quelque chose pour cet hôpital. Et c'est parti comme ça. D'ailleurs, quand l'élève a réussi à avoir quelqu'un au téléphone, le monsieur lui a ri au nez parce qu'il pensait que c'était une plaisanterie. Et l'élève lui dit, non, ne raccrochez pas, attendez, je vous passe ma prof. Voilà, en direct. Donc je prends la communication et le monsieur me dit, mais madame, je croyais que c'était une plaisanterie. Je lui dis, non, c'est pas une plaisanterie. Donc je lui explique la situation. Ouais. Il me dit, bon, bah, je vous mets les coordonnées du responsable qui s'occuperait éventuellement de ça. Et c'est parti de là. Bah, on a eu des échanges de mails. Et le CHU nous dit, ok, mais nous, on n'est pas sûr de ce que vous allez en faire parce que matériel médical, l'envoyer, c'est très compliqué. On ne pense pas que ça va être un succès. On vous donne une couveuse et on verra ce que ça va donner. Donc, j'ai dit aux élèves, là, on n'a pas le droit à l'échec. Du coup, voilà, on a refait un autre marché de Noël. Et cette fois-ci, il y avait un maire, parent d'élèves à Lunel, qui était très, très impliqué dans ce projet, qui nous a invités au marché de Noël de Saint-Christophe. Et là, ça, on a tenu un grand stand, toujours avec les artisans. On a vendu du chocolat à Noël pour essayer de financer.
1: Ouais. Puis on a ce fameux chef de Bruges.
0: Chef de Bruges.
1: Donc c'est un
0: partenariat. C'est un partenariat qu'on
1: ouais,
0: a.
1: Parce que coup, voilà, ça veut dire que vous avez été accroché des partenariats.
0: Exactement.
1: C'est donc important.
0: C'est ça aussi.
1: Et les élèves aussi
0: chercher.
1: Qui.
0: Bien
1: ouais.
0: évidemment. Ouais. Les élèves, ils appellent, ils partent, ils reviennent, ils me disent mais madame, on a vu ouais. un tel, donc voilà. Et c'est comme ça qu'on noue des partenariats. Et c'est notre premier concert, en fait, le premier concert qu'on a
1: C'était
0: organisé.
1: C'était encore avant Fanol.
0: Avant Fanol, premier concert qu'on a organisé avec Emmanuel Job, que tout le monde connaît.
1: Bah oui, bien sûr.
0: Voilà, avec Montevocal. Mmh. Et la mairie de Entrevigne, c'est comme ça que ça s'appelait, s'appelle d'ailleurs encore, nous a mis à disposition la salle de Verargue. Et ce concert a eu lieu là, avec un repas, et c'était voilà, quelque chose de grandiose. Voilà.
1: Et donc, le matériel médical ?
0: Il a été envoyé. Alors, les collègues au niveau du lycée Lunel ont été exceptionnels. Les collègues de sciences ont fait une collecte de vêtements de pierriculture, de matériel de pierriculture, donc pour accompagner cette couveuse. Et avec l'excédent qu'on avait sur l'argent récolté par nos actions, eh bien, j'ai acheté du matériel obstétrique. Et on a trouvé un transporteur qui a amené ce matériel à Ouaga. Et je me suis déplacée l'année d'après pour aller remettre ce matériel-là ouais. à l'hôpital Hidalgo de Ouagadougou.
1: Et au CHU, ils l'ont su et
0: Bien
1: ont
0: sûr,
1: su
0: ils l'ont su. Et grâce à cette action-là, aujourd'hui, je suis en étroite collaboration avec Madame Anke Bourgeois, qui s'occupe de ça. Et ça fait, on en parlera. On a eu plusieurs projets après. Quand elle a des financements pour envoi de matériel dans des pays africains et qu'elle n'arrive pas à avoir le financement, bah elle m'appelle, elle me dit, voilà, on a tel projet, est-ce que vous pensez que vous pouvez m'aider sur ça ? Et nous, on met en branle la quête de fonds, et puis voilà.
1: Mais vous vous rendez compte que c'est extraordinaire ce que vous nous racontez, là, en termes d'humanité, de solidarité ?
0: Alors, est-ce qu'on
1: puis,
0: s'en rend compte ?
1: Et puis, en plus, de choses concrètes, quoi.
0: Je ne sais pas si on s'en rend compte. Vraiment, on s'en rend compte. Alors moi, je m'en rends compte quand je suis sur place, et que je vois le retour.
1: Ouais.
0: Voilà, c'est ce qui a fait que en 2023, 2022 d'ailleurs, je pense, on a voulu avec la collègue à lycée Jean Jaurès de Saint-Clément, une infirmière, qui est venue en fait nous accompagner dans ce projet-là, Corinne Carsena, qui est une fan du Sénégal, qui a longtemps vécu au Sénégal. Corinne m'a dit, mais Abby, il faut absolument amener les élèves parce que toi, ce que tu ressens sur place, ce que nous ressentons quand nous partons sur place, ces gamins ne le ressentent pas. On a essayé, on n'a pas réussi.
1: Ah.
0: C'est comme ça, voilà. L'administration ne nous a pas permis, parce que pour question de sécurité, mais ça fait partie de l'histoire.
1: Mais quand même, ils savent de ce qui se passe. que ça aboutit, que c'est,
0: bien c'est sûr, ils savent. Après, je pense que pour ce qui est de l'administration, c'est surtout des questions de sécurité.
1: Oui, bien sûr.
0: Voilà, donc ouais. Bon, c'est dommage. Mais les élèves, en tout cas, quand on part, on revient toujours ouais. avec une vidéo
1: voilà.
0: qui montre aux élèves que ce qu'ils ont fait
1: donc
0: n'a pas été vain.
1: Eux, ils ont la possibilité de suivre que l'opération a bien été jusqu'au
0: exactement,
1: bout.
0: Exactement.
1: Allez, on va écouter à nouveau Massané. Parce que c'est aussi un peu sa fête.
0: C'est hein. ça.
1: et donc, c'est un nouveau titre, 2026, ça vient de sortir, ça s'appelle le Jackpot.
0: Voilà, c'est Jackpot.
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0: Voilà, donc Massanet, combien... Alors là, cette fois-ci, l'histoire jackpot.
1: Alors, l'histoire jackpot...
0: On n'a pas arrêté de parler pendant que le morceau parlait.
1: C'est vrai. L'histoire jackpot, ben, c'est l'histoire de la, du pouvoir que peut avoir une femme. En fait, Massanet défend là l'idée de
0: la femme... Elle parle en français aussi dans, le,
1: oui,
0: dans, cette, dans
1: ce titre. Oui, hein, voilà, c'est le pouvoir qu'on peut avoir. C'est-à-dire des femmes qui peuvent, par moments... ou certains hommes qui pensent qu'ils peuvent manipuler des femmes. Et en fait, c'est dire, ce qu'elle veut dire par là, c'est que non, en
0: elle
1: fait.
0: Elle est bien campée, hein, là.
1: Voilà, j'ai compris ce qui se passe derrière. Je vois ton jeu et je sais comment répondre à cela. Voilà.
0: C'est toujours comme ça. Il y a quelque chose de la parité et de la volonté de dire... je suis ton égal, hein,
1: dans
0: l'œuvre en général, pas que dans cette chanson.
1: Non, c'est, oui, effectivement.
0: Elle s'affirme.
1: Elle s'affirme, et c'est la place de la femme. Elle sait que même en Occident, où quand même on nous dit que c'est des sociétés civilisées, la femme se bat toujours avoir sa place. Donc imaginez dans nos sociétés, même si effectivement les sociétés africaines, la place de la femme, elle est bien précisée, mais il faut toujours se battre pour... affirmer sa place.
0: Voilà, ça me rappelle toujours la chanson d'Anne Sylvestre, Une sorcière comme les autres, et qui est pour moi la plus belle chanson qui puisse exister et qui parle aussi de ça, hein, dans ce monde d'hommes qui pourtant ils les ont mis au monde.
1: Exactement.
0: Mais bon. Et donc voilà, c'est important. Donc c'est aussi l'esprit du concert, hein, qu'on ira voir. C'est un concert solidaire. Et elle, c'est parce qu'elle a tous ses combats qu'elle a accepté de venir. C'est lié le fait qu'elle ait dit oui si facilement.
1: C'est exactement ça. Je pense que c'est vraiment sur les combats. Elle a pas hésité une seule seconde dès que je lui ai dit. Ce sur quoi on faisait, que Fanol a fait ça, et tout de suite elle m'a dit, je viens.
0: Parce que il y a le combat des femmes, mais quand on parle du combat des femmes, parce qu'elle est femme, donc elle veut s'affirmer, c'est aussi le combat de la société, c'est aussi l'action sociale, c'est le rapport entre les gens, c'est tout ça qui compte pour elle.
1: Et je pense que c'est surtout ça, le rapport entre les hommes, donc hommes avec grand
0: la société,
1: H, la société, la protection des enfants, c'est aussi un thème qui la touche énormément. Donc voilà, et c'est un projet porté par une femme, entre autres, donc moi. Donc voilà, même si je suis entourée d'hommes, parce que Fanol, ce n'est pas que Abby, derrière, il y a du monde.
0: Alors, comme on le disait tout à l'heure, hein, c'est les fourmis tisserandes.
1: Oui.
0: Et finalement, dans votre projet, il y a une chose qui ressort, qui est importante, c'est que peu importe le projet dans lequel on veut se lancer, la première chose qu'il faut se dire, c'est qu'on n'est pas seul.
1: Non. On n'est jamais seul.
0: Et d'ailleurs, si on veut l'être, on n'y arrive pas.
1: On n'y arrive pas, de toute façon. Hein. On n'y arrive absolument pas. Un management, en première, ce qu'on leur apprend, c'est faire le distinguo entre l'action individuelle et l'action collective. Dire, quand on est plusieurs, on va plus loin. Plus seul, on peut réussir, mais à plusieurs, on va plus loin.
0: Alors, il y a les idées, il y a le fait qu'on apprenne, mais il y a aussi que quand on pense qu'on n'est pas seul, on pense aussi... il y a une époque, je me rappelle, on avait mis en place un outil qu'on appelait la machine à relier. C'est-à-dire un endroit où on note les gens avec leurs compétences, leur situation, etc. Et puis, quand on a quelqu'un qui nous demande quelque chose, on dit, attendez, hop, on va voir dans la machine à relier.
1: Ah, ça,
0: cette idée que... Bah, parce qu'il y a des gens qui ont des habitudes, qui ont des compétences, qui sont là quelque part, qu'il faut simplement aller chercher. C'est pas la peine de réinventer tout le temps. Et cette idée d'aller chercher, c'est un peu ce que vous faites maintenant, que vous apprenez à faire aux élèves.
1: Eh bien, je pense que c'est exactement ça. C'est aussi l'idée de se dire qu'on a, quand on construit une intelligence, il faut aussi construire ce qu'on appelle l'intelligence sociale. Et cette intelligence sociale-là, c'est ça. C'est à un moment donné, dans ce réseau, dans ces nombreuses fourmis qui nous entourent, il faut aller voir celles qui peuvent nous apporter quelque chose. Et à chaque fois, en fait, et spontanément, on rencontre des personnes. Votre rencontre, ça a été quelque chose de très spontané. Et c'est des personnes qu'on embarque comme ça dans cette aventure-là. Et bien, ça continue de grandir cette fourmilière ou cette colonie de fourmis-là qui continue à tisser.
0: Allez, on va faire une nouvelle petite pause musicale avec un groupe qui vous tient à cœur. Et moi aussi, parce que je le disais, à l'époque, j'habitais au Blanc-Mesnil, en région parisienne. Et puis, avant de partir, de rejoindre le sud, d'abord Carcassonne, puis Montpellier, c'est un des derniers concerts que j'ai vus. C'était en 83, à l'Hippodrome de Pantin. C'était avant les Zéniths. Et c'était le groupe Torikunda.
1: Torikunda, qui est une référence pour Massanet, qui a grandi avec Torikunda.
0: Ah, c'est fou, ça aussi.

0: Voilà, donc ça dure encore. On reviendra sur un titre comme ça. D'ailleurs, Salia, donc, c'est pas le nom de sa copine, hein, c'est encore un hommage à
1: un guerrier.
0: À un guerrier, voilà. Des gens qui sont importants dans le. Il y a beaucoup d'hommages dans la chanson sénégalaise en général, peu importe les langues qui sont parlées. Il y a beaucoup d'hommages comme ça aux gens de la résistance, une forme de résistance.
1: Exactement, parce que ce qu'on a, nous, c'est que c'est pour cela qu'un auteur. Je pense qu'Imalien disait qu'en Afrique, lorsqu'une un griot ou une personne âgée meurt, c'est toute une bibliothèque qui brûle.
0: Ouais, ouais.
1: Ça se transmet par la langue, par les histoires. Et donc ces chansons-là sont là pour rappeler à la jeunesse qu'il y a eu des hommes, des femmes
0: qui se sont levés,
1: qui ont dit non à un moment donné, ouais, et qui ont fait bouger les choses.
0: Alors une autre personne qui s'est levée qui te parle beaucoup, c'est Aline Sitoué Diatta.
1: Et oui, Aline Sitoué Diatta, qui est une de mes arrière-grand-mamans, par alliance, effectivement, qui a été une résistante, à la colonisation, et qui s'est levée pour dire non à un moment donné aux colons, et donc pour
0: sous le régime de Vichy.
1: Exactement,
0: hein,
1: et pour ça, elle a été déportée, donc on l'a perdue.
0: Elle a été arrêtée en 1943, elle a été déportée au Mali.
1: Elle a été déportée au Mali, donc voilà.
0: Et elle est morte, de mauvais traitements.
1: Elle est sans doute de mauvais traitements, ouais. Voilà.
0: Et donc, elle avait 24 ans.
1: Exactement, elle avait 24 ans.
0: Et elle avait commencé dans son village, elle était partie à un moment donné, elle est revenue, elle a commencé à dire qu'il fallait pas. Il y a eu des ordres qui sont arrivés, comme quoi pour prendre une partie des semences, envoyer les hommes. Et elle s'est levée pour dire non, ne partez pas. D'ailleurs, elle aurait bien fait d'être écoutée, parce que beaucoup ne sont pas revenus.
1: Exactement.
0: Parce que les nazis ne faisaient pas de cadeaux. S'ils faisaient des prisonniers des fois, les gens n'étaient pas prisonniers. Surtout quand ils venaient d'Afrique, ils les tuaient directement.
1: Bah exactement.
0: Et donc, elle ne voulait pas que les hommes partent. Elle se révoltait contre l'idée qu'il fallait donner toute sa récolte pour financer l'effort de guerre,
1: effectivement.
0: Et donc, elle a essayé de... Et bien sûr, les autorités de l'époque se sont dit, va nous mettre le souk, là. Il faut l'écarter. Et
1: voilà.
0: Elle a été arrêtée avec votre grand-père.
1: Exactement, avec mon grand-père. Donc, elle a été arrêtée, puis amenée au Mali. Donc, ils ont été emprisonnés ensemble. Puis finalement... Elle a été séparée de notre grand-père, qui n'a plus eu de nouvelles de son épouse. Le grand-père est revenu, mais pas elle, justement. Voilà. Donc elle, on l'a perdue.
0: Et on écoute donc justement une chanson de Massané qui parle, dont le titre, c'est Aline Sitoué Diatta.

0: Voilà, donc on revient à l'association Fanol, les fourmis qui se rendent. Cette idée superbe hein, de dire bah, il faut se rassembler et puis tous ensemble, quand on se rassemble, quand on rassemble les compétences, quand on va vers les gens, et bien on arrive à monter des beaux projets. Et ces beaux projets, bah, c'est ce que vous faites en ramenant du matériel médical dans un village au Sénégal, en ramenant du matériel scolaire pour aider des enfants à pouvoir avoir les moyens de suivre leurs études. Et c'est ce que vous faites. Et donc, le 26 septembre, vous faites un concert caritatif. Donc, c'est une action solidaire dont tous les bénéfices iront pour une des actions de l'association Fanol. Parce qu'à un moment donné, vous avez eu plein d'expériences et à un moment donné, vous êtes dit, il faut avoir un cadre légal, il faut avoir un cadre législatif et tout. Et donc, vous avez créé l'association Fanol en 2022.
1: Exactement. Ça a été un peu une obligation pour la création de cette association parce que les établissements partenaires, à un moment donné, m'ont dit... chef d'établissement, CPE, m'ont dit, mais en fait, Abby, ce n'est plus possible. Là, ce que tu fais sort complètement du cadre de... Ouais. Voilà, il faut créer une structure qui puisse accompagner toutes les actions que vous menez, en fait, hein, parce que je ne suis pas seule. Hein, dans ce... Vous êtes nombreux, vous êtes quand même assez structurés, vu comment on fonctionne, il faut mettre un cadre légal. Et donc Fanol est né.
0: Voilà, et c'est en 2022 et depuis vous avez monté de nouveaux projets.
1: Exactement, nous avons monté de nouveaux projets et il y a deux jours j'ai eu justement Madame Bourgeois de l'hôpital qui m'a envoyé un message pour me dire enfin le projet que les élèves et Fanol ont financé il y a deux ans vient d'être réalisé. C'est un projet à Kinshasa sur un centre de stérilisation de produits, voilà, ah, du matériel.
0: C'est extraordinaire.
1: Donc, c'est génial. Ah,
0: les élèves, ils doivent être vraiment ravis de pouvoir voir l'aboutissement.
1: Voilà.
0: Parce que des fois, ça met du temps aussi. Mais il faut l'accepter aussi.
1: Il faut l'accepter. Voilà. Ça met du temps et on peut effectivement avoir des déconvenues. Il y a 2-3 ans, on avait envoyé un conteneur de matériel médical à Ziguinchor, à l'hôpital régional. Ça a été très, très compliqué, extrêmement compliqué. Le conteneur est parti, on a payé le transport, mais l'idée, c'était de dire sur place aux autorités, vous prenez en charge le dédouanement, parce qu'on sait que vu que c'est un don, on aurait pu avoir une exonération. Ouais. Voilà, les choses n'ont pas été faites à temps, et ça a été très, très compliqué. Donc, depuis, Fanol a décidé d'avoir un interlocuteur lorsqu'on intervient au Sénégal, qui est l'armée sénégalaise. Cette armée sénégalaise qui vient... en soutien aux populations au niveau santé, parce que beaucoup de Sénégalais vont se soigner dans les centres militaires. Donc on s'est dit, voilà, autant avoir un interlocuteur qui est très structuré, qui réagit très vite. Lorsqu'on envoie du matériel, tout de suite, il est reçu et eux, ils savent quoi en faire.
0: Voilà. Donc rendez-vous
1: le 26 septembre
0: à Castelnau-le-Lez, au Kiasma,
1: une belle salle de Castelnau. Et au passage, merci beaucoup à la mairie de Castelnau.
0: Oui, parce qu'il y a les partenaires aussi.
1: La mairie, la salle, etc., la métropole.
0: Puisque,
1: et la métropole aussi, oui, vraiment la métropole.
0: Et le lycée, il est à Saint-Clément.
1: Le lycée Jean Jaurès est à Saint-Clément-de-Rivière, et où j'enseigne encore aujourd'hui.
0: Donc, merci pour tous ces beaux projets, pour ces actions, et merci d'être venu nous parler de tout ça. On finit avec notre balade avec Massané, une autre chanson sur justement le rôle des femmes, la solidarité.
1: Et la condition de la femme aussi.
0: La condition de la femme.
1: Voilà, merci beaucoup à Vagabondage. Et c'est vraiment, cette émission porte bien son nom parce que c'est grâce à un Vagabondage qu'on s'est rencontrés.
0: Exactement. Donc, et merci aussi à notre ami
1: Dominique de la Sauce qui pique, qui me soutient énormément. Dominique, merci beaucoup.
0: Qui de temps en temps vient ici.
1: Et bien voilà, tout ce qu'on a fait, ça a toujours été un partenariat avec la Sauce qui pique, qui nous guide.
0: Ok, ben voilà. Merci à eux aussi.
1: Merci.
0: Au revoir
1: beaucoup.
0: Et bon vagabondage.
1: Merci beaucoup.
0: Allez, rendez-vous le 26 septembre 2026 au Kiasma à Castelnau-le-Lez. Et donc une belle possibilité d'avoir un repas sénégalais et le concert de Massané, dont vous écoutez une belle chanson qui s'intitule Fifé.

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8: Bonjour à tous, c'est donc quand le jazz s'habille en standard, deuxième semaine avec, comme je l'avais indiqué, toujours autour des thèmes composés par Miles Davis, ils sont peu nombreux. Alors évidemment, on est obligé de se faire référence à l'album Kind of Blue, et le thème peut-être le plus célèbre, on a écouté So What, cette semaine ce sera donc All Blues. On va commencer par la version originale, celle du 22 avril 59 de l'album Kind of Blue, avec, je rappelle pour information, le sextet composé de Miles à la trompette, Cannonball Adderley à l'alto, Coltrane au ténor, Bill Evans est au piano, Paul Chambers à la basse et Jimmy Cobb à la batterie.

Miles Davis, donc en version originale donc de cette première compo, All Blues, donc du 22 avril 59, extrait de l'album Kind of Blue. Alors le principe de l'émission, vous le savez sans doute, c'est bien sûr de retrouver d'autres interprètes pour ce même thème. Et ici, on va faire appel à un contrebassiste. C'est celui de Ornette Coleman, de 1962 à 1967, notamment pour l'album célèbre Chappaqua Suite, et bien de 1993. Il va former plus tard avec la pianiste Gary Allen le Moffett Family Band. Vous l'avez peut-être reconnu. C'est bien sûr Charles Moffett en contrebasse solo, version un peu à l'archet également, le thème extrait de l'album The Bridge, All Blues.

Quand le jazz s'habille en standard, avec poursuite donc du standard de la semaine, All Blues, composition de Miles Davis, et cette fois-ci, version assez originale, puisqu'on la doit au percussionniste indien Trilok Gurtu. On va le retrouver ici, donc en Allemagne, où il a beaucoup vécu en 2012, en septembre 2012. Le trompettiste requis pour l'occasion, c'est Ambrose Akinmusir. Il y aura également Tulu Kirtirpan, piano, Jonathan Cunadio à la basse, évidemment le percussionniste, joueur de tabla à l'occasion, Trilok Gurtu.

Extrait de l'album Spellbound, donc par le percussionniste Trilok Gürtu. C'était donc évidemment All Blues. Il fallait bien aussi que des vocalistes s'attellent à la tâche, et c'est la raison pour laquelle, eh bien, tout d'abord, Ernestine Anderson avait enregistré en 1983 en trio pour l'album Big City le thème All Blues. 12 ans plus tard, eh bien, elle va passer du trio à un simili big band, dirons-nous, avec 12 musiciens, toujours pour ce thème All Blues. Extrait de l'album Blues, Dues, Love and News.

Quand le jazz s'habille en standard, poursuite donc de la diffusion des standards du jazz et de la compo de cette semaine due à Miles Davis, All Blues. Alors on va passer à quelque chose d'un peu plus moderne, dirons-nous. Il faut savoir que dans les années 90, eh bien, pas mal de musiciens noirs se rassemblent pour défendre ce qu'ils considèrent comme leur musique. Ce sera le cas de la ACM de Chicago. Parmi ces musiciens vont figurer des têtes de série, si je puis dire, des têtes de série comme Khalil Al-Zabar, Alu Harold Murray ou Ernest Kabir Dawkins, mais aussi Joseph Bowie, pour se regrouper sous la formule Ethnic Heritage Ensemble, avec notamment ce All Blues extrait de l'album The Continuum.

une version africanisante, dirons-nous, de l'Ethnic Heritage Ensemble. Et c'est vrai que depuis la disparition du label Delmark, ces musiciens n'ont plus guère l'occasion de se présenter sur scène. Peut-être un peu à Chicago, mais pas auprès des grandes compagnies et des grandes firmes discographiques. Un musicien, lui, qui continue à faire toujours partie des musiciens actuels, c'est le tromboniste Steve Tour. Eh bien, sachez qu'il sera donc, on s'y prend un peu à l'avance, le 30 mars prochain, il sera donc à Marciac, non pas dans le festival. Il sera présent le 30 mars à la salle jazz de Marciac qui s'appelle La Strada. On va le retrouver ici donc avec ce thème « All Blues ».

quand le jazz s'habille en standard avec le standard de la semaine, le All Blues de Miles Davis, et cette fois-ci dans une version totalement africaine, puisqu'on va retrouver le joueur de kora, Soriba Kouyaté, avec le thème All Blues.

Soriba Kouyaté, donc Cora, avec notamment Paolo Frezou à la trompette, et puis les musiciens locaux, Gérard Pansanel guitare et Joël Alouche à la batterie, et puis le fabuleux bassiste, mais il n'est pas d'ici, Lille Marthe. Alors, évidemment, parler de Miles Davis, ce serait faire injure au Miles Davis blanc, Chet Baker, si on ne pensait pas à une de ses versions de All Blues. On va le retrouver cette fois-ci, Chet Baker, mais on va le retrouver à Londres, en septembre 1979, avec la participation vocale de la chanteuse Rachel Gould.

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Éphéméride du 14 septembre. 14 septembre 1982, Ron Carter réunit autour de lui Art Farmer à la trompette, Bill Evans, non pas le pianiste mais le saxophoniste ténor ou soprano, lui-même à la basse et Tony Williams à la batterie, pour enregistrer l'album Études et l'extrait Arboretum. 14 septembre 1982. Victime d'un accident de voiture dans un virage de la corniche reliant Nice à Monaco, Grace Kelly s'éteint à l'âge de 52 ans. Éphéméride du 14 septembre 1927. La célèbre danseuse américaine Isadora Duncan, 50 ans, meurt la nuque brisée au volant d'une Amilcar. Les extrémités de sa longue écharpe ont été prises dans le garde-boue de la voiture qui, après un démarrage brutal, a propulsé la star en arrière, la tuant sur le coup. 14 septembre 1927. Jean Austin, vocal, accompagné par l'orchestre dirigé par Nat Schilkrut. On n'a pas la composition de l'orchestre, on a quand même le thème qui a été enregistré, c'est « My Melancholy Baby ».

éphémérine du 14 septembre 1960. Au terme d'une longue réunion, le Venezuela, l'Irak, l'Iran, l'Arabie Saoudite et le Koweït fondent l'OPEP, l'Organisation des pays exportateurs de pétrole. Ce syndicat de pays aura alors pour but de négocier avec les grandes compagnies pétrolières qui détiennent 90% des réserves mondiales. 14 septembre 1960. Art Blakey, et ses Jazz Messengers, composés donc de la fameuse équipe Blue Note avec Lee Morgan trompette, Wayne Shorter sax ténor, Bobby Timmons piano, Jimmy Merritt basse et lui-même donc à la batterie, depuis le Birdland, enregistre donc le thème « The Things I Love ».

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Éphéméride du 15 septembre. Le 15 septembre 1974, ce sera l'attentat du docteur Publicis. Une grenade va exploser dans le docteur Publicis, à l'angle du boulevard Saint-Germain et de la rue de Rennes, à Paris. Deux personnes sont tuées et 34 blessés, dont 4 enfants. Sitôt après l'attentat, un coup de téléphone à la police fait le lien avec une prise d'otage survenue 2 jours plus tôt à l'ambassade de France à La Haye, aux Pays-Bas. 3 Japonais, disant appartenir à l'armée rouge japonaise, ont pris en otage 9 personnes, dont l'ambassadeur lui-même. Le correspondant menace les autorités françaises d'un nouvel attentat si elles ne libèrent pas le dénommé Yukata Fuyura, membre de l'armée rouge japonaise, arrêté à Orly le 27 juillet précédent. Ce même jour, donc, 15 septembre 1974, Sonny Fortune, le saxophoniste, réunit autour de lui Charles Sullivan à la trompette, Stanley Cowell au piano, Wayne Dockery à la basse, Chip Lyle à la batterie, Angel Allende, Mario Munoz, Richard Pablo Landron aux percussions, pour enregistrer donc un hommage à Coltrane, Five for Train.

0: Le 15 septembre 2008, c'est la faillite de Lehman Brothers. Inaugurée un an plus tôt, la crise des subprimes, créance douteuse sur l'immobilier, culmine le 15 septembre avec la mise en faillite de Lehman Brothers, le fleuron de Wall Street. Le gouvernement américain a refusé de l'aider afin de faire un exemple. Trois jours plus tard, le secrétaire d'État du Trésor, Henry Paulson, annonce un plan massif de soutien au secteur bancaire pour éviter son effondrement avec un crédit de 700 milliards de dollars. Ce même jour, aux Pays-Bas, au Paradoxe, à Tilburg, un groupe de musiciens anglais comportant dont Fred Adams, Cecil Brooks à la trompette, Dave Davis au trombone ou au tuba, Marshall Allen à l'alto, directeur du groupe, donc Knoll Scott à l'alto, Charles Davis, Yahya Abdul-Majid au ténor, Danny Ray Thompson au baryton, Ray Scott au baryton, Farid Barron au piano ou à l'orgue, Dave Otep à la guitare, Yuni Booth à la basse, Wayne A. Smith à la batterie, enregistre le thème Here Come the British.
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éphéméride du 16 septembre. Le 16 septembre 1936, le pourquoi pas, c'est tout simplement le bateau de l'explorateur Jean-Baptiste Charcot, à l'époque âgé de 69 ans, disparaît dans le naufrage carrément en Islande, avec donc lui-même et donc ses 39 hommes d'équipage. 23 corps seront retrouvés, on compte un seul survivant, le maître timonier Gonitek. Pourquoi pas? Alors pourquoi ce nom? Eh bien tout simplement parce que dans son enfance, le commandant Jean-Baptiste Charcot répondait « pourquoi pas » à ceux qui doutaient de sa volonté de devenir marin et explorateur de terres polaires. 16 septembre 1936, Ben Pollack et son orchestre vont enregistrer « Zoom, zoom, zoom » avec notamment Harry James, trompette et vocaliste, Bruce Squire au trombone, Irving Fazola à la clarinette, Dave Matthews au sax ténor, Freddy Slack au piano, Frank Federico à la guitare, Thurman Teague à la basse et donc évidemment Ben Pollack, le bassiste, mais parfois aussi vocaliste.

Le 16 septembre 1959, dans une déclaration télévisée, le général de Gaulle évoque pour la première fois le droit des Algériens à l'autodétermination. Ce même jour, au village Vanguard, donc, Kenny Burrell se produit en trio, avec lui-même à la guitare, bien évidemment, Richard Davis à la basse et Roy Haynes à la batterie, avec le titre « Just Sit and Rocking ». ».

Éphéméride du 17 septembre. Ce jour-là, l'orchestre de Frankie Trumbauer est à New York en 1928 avec à ses côtés Bix Beiderbecke au cornet, Bill Rank au trombone, Irving Friedman à la clarinette et au ténor, Frankie Trumbauer, lui, est à la clarinette, Min Lebrock est à la basse, Roy Bargy au piano, Wilbur Hall à la guitare, Lenny Ayton à la batterie et le vocaliste Martin Hurt. Tout ce beau monde va enregistrer le thème « Take You Tomorrow ».

Ce même jour de 1928, donc le 17 septembre, en Écosse, au château d'Agnacari, eh bien, ce sera un accord secret entre les compagnies pétrolières. Il y aura donc réuni le patron de Standard Oil of New Jersey, Walter Teagle, le patron de l'anglo-persiane John Catman et celui de la compagnie hollandaise Royal Dutch Shell Henry Deterding. Ils vont donc conclure un accord décisif en vue de se partager les réserves du pétrole du Moyen-Orient et de maintenir des prix élevés tout en s'évitant les désagréments d'une concurrence sauvage. Le 17 septembre 1939, à l'hôtel Sherman de Chicago, sont réunis trois pianistes Stride, parmi lesquels notamment Pete Johnson. Ils vont enregistrer Mama's Blues.

Ce même jour de 1939, 17 septembre, les Soviétiques envahissent la Pologne. Deux semaines après les armées allemandes, les armées soviétiques entrent à leur tour en Pologne. Staline et Hitler se partagent le malheureux pays en vertu d'une clause secrète du pacte germano-soviétique signé le 24 août 1939. La France et l'Angleterre, qui s'étaient engagés à secourir la Pologne, vont demeurer l'arme au pied. 17 septembre 1938. Que dis-je ? 17 septembre 1978. Dexter Gordon, le saxophoniste, est en compagnie donc de George Cables au piano, Rufus Reid à la basse, Eddie Gladden à la batterie, pour un concert au Keystone Corner de San Francisco, avec notamment le thème « The Panther ».

Éphéméride du 18 septembre. 18 septembre 1947, l'aviation de guerre des États-Unis prend le nom de US Army Air Force. Elle constitue à cette date un simple corps de l'armée de terre, tout comme le US Army Transportation Corps. Ses militaires sont habillés en khaki comme tous les autres membres de l'armée de terre. Et le 18 septembre 1947, les US Army Air Force sont détachés de l'armée de terre pour devenir US Air Force ou USA Air Force. Soit la cinquième composante de l'armée américaine après la garde nationale, l'US Army qui est l'armée de terre, l'US Navy qui effectivement est donc la partie navale et les fameux marines. Ce même jour de 1947, Mess Mesereau le clarinettiste réunit autour de lui et tout simplement pas moins que Sidney Bechet. Il y aura aussi Wesley Wilson au piano, Wellman Broad à la basse, Bobby Dobbs à la batterie et Cool Grant éventuellement pour la partie vocale pour enregistrer le thème Evil Girl Blues.

Le 18 septembre 1961, un avion s'en va au-dessus du Katanga, ex-Congo belge. Très vraisemblablement, on pense à la suite d'un attentat. Parmi les victimes figure le secrétaire général de l'ONU, donc le Suédois Dag Hammarskjöld, 56 ans. Il tentait de résoudre le conflit qui déchirait le Congo depuis l'assassinat du leader Patrice Lumumba. Il recevra donc à titre posthume le prix Nobel de la paix en 1961. Ce même jour, donc, Oscar Peterson Trio devient un quartet, puisque se joint au trio composé d'Oscar Peterson piano, Ray Brown à la basse et Ed Thigpen à la batterie, le vibraphoniste Milt Jackson, pour enregistrer le titre « Earth Strings ».

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9: Bonjour à tous et à toutes. Alors, nous connaissons Shift Project, le think tank de la décarbonation qui a été créé en 2010 par Jean-Marc Jancovici. C'est un groupe de réflexion qui est censé éclairer, influencer les débats sur le défi climatique et l'énergie. Et puis, le Shift Project a créé des groupes un peu partout en France. Et les shifters, donc, sont regroupés en associations pour défendre les travaux du Shift Project. Alors, Sandrine Gazal, bonjour.
10: Bonjour.
9: Elle appartient au groupe de Montpellier, c'est ça?
10: Exactement, le groupe Languedoc-Roussillon des Shifters.
9: Languedoc-Roussillon des Shifters, et vous êtes entrepreneur.
10: Exactement.
9: Alors, bah, dites-nous un peu deux mots sur vous, peut-être.
10: Oui, alors j'ai une carrière dans le domaine du développement de réseaux industriels et principalement avec des activités événementielles d'organisation sur des gros sites type Paris et Lyon. Et après 25 ans de carrière, j'ai voulu réorienter mes activités et me réaligner avec des choses qui sont plus proches de mes valeurs, notamment autour de la transition et de la transition bas carbone. Et je développe du coup depuis maintenant 4 ans des activités de formation sur l'événementiel responsable et le tourisme responsable.
9: Et c'est comme ça que vous avez rejoint donc les Shifters.
10: Voilà, en parallèle, je me suis formée à ces sujets et j'ai rejoint l'association des Shifters localement à Montpellier pour contribuer à l'animation du réseau.
9: Alors, vous êtes combien sur Montpellier?
10: Alors, à Montpellier, aujourd'hui, on est plus de 200 membres adhérents Shifters.
9: C'est beaucoup.
10: Oui, c'est une très grosse association, les Shifters. C'est une association nationale. Il y a environ une soixantaine de groupes au niveau français, un petit peu dans toutes les régions.
9: Ah, mais vous n'êtes pas 200 sur Montpellier?
10: Si, on est 200 sur Montpellier et région Languedoc-Roussillon, je vais dire Gare et Hérault. Après, au niveau national, il y a 20 000 shifters. Oui, non, mais c'est énorme. C'est énorme, effectivement. Et nous, sur Montpellier, donc 200 membres adhérents. On diffuse une newsletter, on a 1800 contacts. Et sur les réseaux sociaux, on a plus de 3500 followers. Donc, on élargit notre influence au-delà de nos membres. On ne parle pas qu'à nos membres, bien évidemment. On veut aller diffuser les messages, donc il faut être le plus large possible.
9: Et alors, vous connaissez un peu les tranches d'âge qui sont chez les Shifters? Vous avez une idée un peu de qui est chez vous?
10: Oui, alors c'est assez multigénérationnel, hein, parce que, comme vous l'avez dit, l'association a été créée maintenant il y a quelques années, donc c'était essentiellement au départ très ingénieur, catégorie socio-professionnelle plus, masculin, et disons autour d'une quarantaine de 40 ans, entre 40 et 60 ans. Aujourd'hui, on est beaucoup plus divers que ça. On a des étudiants, donc on a des jeunes qui rentrent dans l'association. On a des gens qui sont effectivement, qui ont du temps libre, donc qui sont plutôt retraités, proches de la retraite. Et on a beaucoup d'actifs qui veulent au moins commencer à faire bouger les choses de leur côté à eux. Participer quand ils ont l'occasion de participer à des actions, mais se former et faire bouger de leur côté. Donc ça reste très divers maintenant, et en termes d'âge, L'échelle d'âge, je ne la connais pas exactement, mais on a vraiment tous les profils, hommes-femmes, et quasiment tous les âges.
9: Alors, vous évoquiez les ingénieurs, bon, c'est normal, puisqu'au départ, on a été essentiellement sur une réflexion énergétique et ce fameux défi énergie-climat. Aujourd'hui, les gens qui sont... qui viennent vous rencontrer, avec lesquels vous travaillez, se diversifient un petit peu, ne sont plus seulement énergie, mais commencent à s'occuper aussi un peu de biodiversité, un peu du vivant, un peu de...
10: Alors, l'axe du Shift Project, vous l'avez rappelé tout à l'heure, le Shift Project, c'est une association qui a été une association nationale d'intérêt général. Donc, elle est constituée d'ingénieurs et d'experts qui produisent des rapports et de l'expertise sur les sujets énergie-climat. L'idée...
9: c'est ce qu'on appelle le Shift Project.
10: Voilà, ça c'est le Shift Project. Hein. Cette association, elle est basée à Paris. Le président est Jean-Marc Jancovici. Et l'objectif est de proposer un plan pour décarboner la société française et l'ensemble des activités économiques.
9: Alors, on va y revenir, bien sûr.
10: Voilà. Donc, effectivement, tous les secteurs sont approchés, les transports, le fret, la culture, la santé, ainsi de suite. Mais l'axe biodiversité, ce n'est pas l'axe majeur de l'association, puisqu'effectivement, la problématique, c'est plutôt énergie-climat. Donc, savoir, pour être conforme aux accords de Paris en 2050, qu'est-ce qu'il faut qu'on fasse en termes de décarbonation pour arriver à la neutralité. En fait, c'est ça, l'axe. Hein.
9: En fait, c'est l'axe historique, c'est-à-dire on a commencé d'abord à parler atténuation avant de parler d'adaptation. Donc, on va rester dans le domaine de l'atténuation, puisque c'est quand même le cœur de votre projet et c'est le cœur de votre travail. Vous avez avancé depuis le début. Enfin, 2010, c'est pratiquement... c'est la COP21. Oui. C'est les accords de Paris. Donc, Shift Project naît en même temps que les accords de Paris.
10: Oui, alors c'est 2015, les accords de Paris.
9: Ah oui, pardon. Oui.
10: Et le Shift Project, effectivement, a commencé à opérer à ce moment-là, mais la préoccupation, elle est plus ancienne. Hein. Je rappelle, la création de l'empreinte carbone, ça a 30 ans, en fait. Hein.
9: Donc, le GIEC a fait son premier rapport en 1988. La convention est signée en 1992.
10: Voilà,
9: ouais. Et Kyoto en 1995. Donc,
10: Oui. Et le calcul de l'empreinte carbone et des capacités à maîtriser et à compter ce qu'on émet en carbone, effectivement, c'est maintenant assez daté. Et aujourd'hui, on a beaucoup parlé d'atténuation. Maintenant, on parle un peu des deux, hein, atténuation et adaptation. Je rappelle, l'atténuation, c'est la réduction des émissions de CO2. Hein. C'est un travail un petit peu quotidien pour tout le monde. Il faut continuer à travailler sur l'atténuation parce que c'est comme ça qu'on limitera l'augmentation des températures. Il y a encore des choses à faire et même si on ne maîtrise pas cette dérive climatique, il faut qu'on essaie de la maîtriser le mieux possible.
9: Alors ça
10: c'est la première chose.
9: Ça a été très difficile et c'est quelque chose qui finalement a pris beaucoup de temps. C'est-à-dire que sur l'atténuation, les gens ont du mal à s'y mettre. Pourquoi ? Parce que ça leur demande aussi des efforts.
10: Et parce que c'est des efforts et parce que c'est des renoncements. L'atténuation, il faut changer de manière de vivre et il faut sortir de la dépendance aux énergies fossiles. Les énergies fossiles, le pétrole, le gaz et le charbon, je rappelle. Et les énergies fossiles, aujourd'hui, dirigent nos activités, nos moyens de transport. On est quasiment tous dépendants du pétrole dans les véhicules, ou presque, sauf les gens qui ont fait le choix de passer à l'électrique. Donc on est dépendant de cette énergie qui a été facile, qui a été pas chère. Aujourd'hui, c'est en train de changer, on voit bien. L'énergie, elle est en train de devenir très chère. Donc peut-être que ça va pousser beaucoup plus les gens à changer. Mais en sortie de guerre et en développement économique des Trente Glorieuses, ben en fait, toutes ces énergies qui étaient faciles et qui étaient abondantes, qui étaient facilement exploitables, ben, nous ont facilité la vie, nous ont rendu la vie confortable. Et donc aujourd'hui, il faut changer un petit peu de mode de vie.
9: Donc c'est toute une génération, en fait, dont il faut changer les habitudes.
10: Exactement. Il faut l'idée, ce n'est pas forcément d'être moins confortable, mais c'est d'être plus cohérent avec ce qu'est la dérive climatique et pouvoir limiter le réchauffement à l'orée des années 2050.
9: Alors, quand on voit le succès que vous rencontrez, ça veut dire que, bien sûr, les jeunes se rendent compte de ça. Ça veut dire qu'ils sont partie prenante.
10: Oui, je pense que sur les générations plus jeunes, il y a, c'est même pas une prise de conscience en fait. Je pense que, bon, moi je suis dans la cinquantaine, donc c'est une prise de conscience, je pense, pour nos générations. Alors que les plus jeunes, c'est pas une prise de conscience, c'est qu'ils sont nés avec, on leur parle que de ça en fait. Donc d'ailleurs, ils sont même un peu des fois réfractaires parce qu'on leur parle que de ça, mais je pense qu'ils sont pas dans la prise de conscience, ils ont la compréhension que de toute façon, les choses vont être différentes. Après, pour autant, quand on prend conscience ou quand on est né avec, c'est pas pour autant, il faut quand même changer de manière de faire. Et là, c'est plus dur, c'est-à-dire qu'on reste dans de l'incohérence et des fois dans ce qu'on appelle de la dissonance cognitive, parce qu'on sait très bien qu'il ne faut pas le faire, mais on continue à faire parce que ben, c'est bien, c'est confortable, c'est agréable, c'est super d'avoir la clim.
9: Ou parce qu'on n'a pas de solution plaisante, peut-être aussi.
10: Il y a encore des choses pour lesquelles on n'a pas de solution. Mais on pourrait tout simplement commencer par ceux sur lesquels on a des solutions. Aujourd'hui, par exemple, effectivement, on a en majorité encore des voitures qui roulent avec du pétrole. Il y a des solutions alternatives avec des véhicules électriques, avec des transports en commun, avec du vélo. Quand on est en ville, il y a aujourd'hui beaucoup de modes alternatifs de mobilité. Et les solutions, elles existent. Elles existent pas forcément partout, pas forcément pour tout le monde, pas forcément à tous les prix. Mais il y a des solutions qui commencent à exister, il faut juste changer d'habitude.
9: Donc, ce qu'il faut dire, c'est que pour produire de l'électricité, parce qu'on garde l'électricité et même on va augmenter la part de l'électricité dans notre vie quotidienne, cette électricité, au lieu de la produire avec des renouvelables, des fossiles, c'est-à-dire du charbon ou du pétrole, on va essayer de la produire autrement. Alors, on est donc avec le solaire, avec l'éolien, on a même le nucléaire aujourd'hui en France. Hein. Alors, est-ce que aujourd'hui, réellement, on parle d'un tout électrique. La France parle d'un tout électrique. Est-ce que, au niveau du Shift Project, vous êtes en accord avec cette position d'un tout électrique ?
10: Alors, effectivement, pour sortir des énergies fossiles, une des solutions, c'est l'électrification massive de nos usages. Donc ça, c'est un plan. On est assez en accord avec ça, mais le problème, c'est que ça ne va pas prendre 2 ans. Ça peut être long, déjà. Le tout électrique a la capacité à subvenir à nos besoins en énergie, mais il y a aussi un point de passage qui est obligatoire, c'est les problématiques de sobriété, d'efficacité énergétique, et on ne peut pas aujourd'hui continuer à consommer l'énergie comme on la consomme aujourd'hui, parce qu'effectivement, le passage au tout électrique peut à un moment donné poser des problèmes de ressources. On n'a peut-être pas la capacité non plus à continuer à fournir l'énergie qu'on consomme de manière des fois un petit peu inutile.
9: Donc, ce qui risque de se passer, c'est que finalement, on garde l'énergie qu'on consomme actuellement et qu'on réajoute les nouvelles innovations qui nous permettraient d'avoir une énergie ne dépendant pas des fossiles.
10: C'est ce qui se passe, c'est exactement ce qui se passe dans l'histoire de la consommation d'énergie au niveau mondial, c'est qu'en fait on ne fait qu'ajouter les énergies les unes aux autres. Donc on ne change pas, on a toujours du charbon, du pétrole et du gaz, et on rajoute des énergies renouvelables, du nucléaire, et ainsi de suite, et on ne change pas, parce qu'on ne réduit pas nos usages sur ce qui est fossile. Donc, alors, il y a quand même plusieurs problèmes qui vont nous obliger à réduire les usages, c'est d'abord les tarifs. On a bien vu là qu'on est dépendant, parce que nous, cette énergie fossile, pour la majorité, on ne l'a pas. Il n'y en a pas en France et pas beaucoup en Europe. Donc on va la chercher à l'extérieur. Et donc aujourd'hui, la géopolitique mondiale fait que ben, c'est compliqué d'en avoir. On voit bien, les circuits commerciaux sont rompus. Et du coup, elle devient très chère. Donc on n'a pas cette énergie, alors qu'on a la capacité par contre à développer de l'électrique nucléaire et de l'électrique avec des renouvelables.
9: Du solaire, oui.
10: Voilà, des renouvelables, de l'hydraulique, on a la capacité à faire de l'hydraulique en France. Donc il faut développer ces filières, elles sont en développement aujourd'hui, mais il faut accélérer le développement de ces filières. Il faut changer nos usages, effectivement, pour passer à de l'usage plutôt électrique, typiquement le véhicule, par exemple. Et il faut, très nécessairement, et c'est même le premier point, et on a commencé à le faire, être plus efficace en termes de consommation d'énergie, être plus sobre.

0: Alors, donc, on a vu que au niveau national, il fallait atténuer nos émissions. On parlera adaptation un petit peu plus tard. Hein. Est-ce que sur Montpellier, vous avez déjà des exemples où vous avez déjà rencontré des gens, des entreprises, des innovations qui font cet effort de réduire leur gaz à effet de serre?
1: Oui, bien sûr. À partir de la guerre en Ukraine 2022, la problématique des énergies, du tarif des énergies, a incité à la fois les collectivités, les acteurs économiques et le grand public à changer de mode de consommation d'énergie. Pour les transports. Donc il y a eu beaucoup de passages dans les flottes, par exemple les flottes des entreprises. Plutôt que d'acheter des véhicules qui roulent au pétrole, mais dorénavant on achète des véhicules qui sont plutôt électriques. Il y a des aides.
0: Il y a des aides. Et même à l'hydrogène. On commence à parler dans la région d'hydrogène vert pour les flottes de poids lourds notamment.
1: Oui, alors l'hydrogène, c'est une énergie très, très particulière, hein, qui va s'adapter qu'à des cas très, très réduits. Hein. Il n'y aura pas, pas d'avion à l'hydrogène, il n'y aura pas de véhicule à l'hydrogène, à part quelques peut-être du transport lourd. Mais l'hydrogène, ça reste quelque chose qui sera très, très, très réduit pour les transports. Hein.
0: L'hydrogène... Ah, vous développez cette idée
1: alors,
0: au sein du Shift.
1: Oui, l'hydrogène, c'est une énergie qui a un très mauvais rendement, en fait. C'est-à-dire qu'il faut beaucoup d'énergie pour arriver à avoir de l'hydrogène.
0: Parce que dans la récente rencontre qu'il y a eu à Montpellier avec Cap sur le Maroc la semaine dernière, le Maroc, enfin, on sent que l'énergie, les avions tentent de regarder du côté de l'hydrogène vert.
1: Oui, c'est-à-dire que le secteur aérien est un secteur sur lequel on se pose beaucoup de questions. Et le secteur aérien cherche des solutions pour très certainement conserver son activité avec de l'hydrogène ou des carburants verts. Mais ça risque d'être compliqué. Le transport aérien est très certainement un secteur qui va être obligé de se modifier de manière très importante. Et la solution, ce n'est pas d'en remplacer avec une énergie qu'on ne sera pas capable de produire de toute façon. Hein. Donc voilà. Donc non, l'hydrogène n'est pas la solution à tout, loin de là. Ça restera une solution très certainement pour décarboner l'industrie lourde, en fait, hein, qui a besoin de beaucoup d'hydrogène et beaucoup d'énergie. Et c'est là l'hydrogène peut apporter un renfort, mais pas sur de l'individuel, pas sur des choses comme ça. Hein, voilà. Donc sur le changement des modes de consommation d'énergie, bien évidemment, tout ce qui est transport, à partir de la guerre en Ukraine, les collectivités, les acteurs économiques ont commencé à changer. À partir de ce moment-là aussi, je pense qu'il y a des entreprises, moi je connais des exemples d'entreprises qui ont changé leur mode de fonctionnement, c'est-à-dire qu'ils se sont plutôt réinterrogés parce qu'ils faisaient par exemple des tournées pour faire des livraisons. Ils se sont beaucoup réinterrogés sur la manière dont ils faisaient les tournées, sur l'harmonisation des tournées, sur la manière de réfléchir beaucoup mieux en amont la préparation de ce qu'ils font pour être beaucoup moins consommateurs.
0: La mise en place du covoiturage aussi.
1: Voilà, la mise en place du covoiturage. Donc en fait, c'est des solutions d'efficacité énergétique et de sobriété qu'on a mis en place. C'était tout simple. Et comme ça, on a pu gagner, pour certaines entreprises, ils ont gagné 10 à 15%. Ils ont réussi à réduire leurs émissions de 10 à 15% juste avec des solutions d'économie, de réflexion, de changement un petit peu de processus, d'efficacité, en roulant moins vite aussi, par exemple. Donc c'est de l'efficacité énergétique ou de la sobriété, c'est-à-dire peut-être en faisant...
0: Alors, on a vu la même chose un peu sur le chauffage aussi, sur l'usage du chauffage, mais on n'a pas prévu, bien sûr, non plus la chaleur. Donc ça, c'est un autre point qu'on va voir. Hein.
1: Oui, alors le chauffage, c'est vrai que maintenant dans nos régions, le chauffage, ça devient moins un sujet en fait. Aujourd'hui, ce qui devient un sujet dans notre région, là pour le coup, localement, on est vraiment impacté, on est vraiment exposé à la partie température canicule. Donc la climatisation devient une question. Et la climatisation, ben, c'est encore une fois de l'énergie et c'est encore une fois des installations et des processus qui doivent être réfléchis un petit peu à l'avance.
0: Alors on a vu Jean Covici intervenir très, très sérieusement sur ce sujet, oui. Notamment assez dans l'air sur France 5. Enfin, oui. Il se bat pour qu'on ne s'enlise pas dans ce débat.
1: Oui, alors, effectivement, Jean-Marc Jancovici a parlé de la climatisation en disant que ce n'était pas forcément la première solution, hein, encore une fois, pour des logements, pour des bureaux. La première solution, c'est l'isolation, c'est la rénovation, c'est la construction en réfléchissant à des modèles qui sont...
0: Alors là, est-ce qu'on avance ?
1: Oui, ah ben on avance parce que de toute façon, les acteurs du secteur du bâtiment et les acteurs du secteur de la fourniture d'énergie savent très bien qu'on n'est pas capable aujourd'hui de climatiser tous les bâtiments, toutes les pièces dans un bâtiment et d'arriver derrière à fournir l'énergie. On n'y arrivera pas, ça ne marche pas parce qu'on n'a pas les capacités énergétiques. Donc je vais vous livrer l'exemple d'un de mes interlocuteurs qui est du secteur économique, qui dit dans un bâtiment ou dans une maison, on peut climatiser avec un petit climatiseur une partie nuit, les chambres, comme ça on a ce repos de nuit, et dans les pièces à vivre, un simple brasseur d'air au plafond, ça fonctionne très bien, et on est beaucoup, beaucoup plus modéré en termes de coûts d'installation et en termes de consommation d'énergie par la suite, et là, on atténue et on s'adapte. En fait, on fait un petit peu des deux en même temps, puisque les deux sont parfois très, très parallèles et très, très complémentaires, et on va dans la bonne direction.
0: Bien sûr, mais on a aussi encore, je pense, beaucoup à apprendre, par exemple, des Outre-mer. Moi, je voyais, par exemple, en Guyane, il y a à la fois cette capacité à faire fonctionner, à faire vivre l'air à l'intérieur d'une maison, mais il y a en même temps une construction qui correspond à ça. Donc voilà, et en plus de ça, les maisons sont construites pour effectivement capter cet air, capter les alizés. Donc on est en train de mettre en place justement, même pour penser la ville, ce qu'on appelle les jumeaux numériques qui permettraient de construire simplement tout en gardant les courants d'air. Il n'y a pas qu'à l'intérieur, je veux dire. Il n'y a pas qu'à l'intérieur, il n'y a pas que chacun pour soi. Il y a aussi un travail collectif qui peut être fait.
1: Oui, il y a des constructions en collectif aujourd'hui, avec des architectes qui pensent le problème. Il y a des exemples de bâtiments qui ont été construits à Montpellier, dont on a vu là des représentations, des illustrations pendant l'été, où effectivement il y a des coursives qui permettent de faire circuler l'air. On travaille avec l'effet Venturi qui permet de rafraîchir effectivement et d'éviter que les logements chauffent. Et donc derrière, on a moins besoin de les rafraîchir, on a moins besoin d'énergie pour effectivement faire tourner des clims. Il y a l'idée aussi de la végétalisation, hein, qui est quand même une idée qui n'est pas non plus, qui ne nécessite pas de mettre en place des choses qui sont ou très onéreuses ou encore une fois consommatrices d'énergie. Donc il y a beaucoup de solutions à enclencher. Et aujourd'hui, en plus, je crois que les interlocuteurs sont prêts, en fait. Les interlocuteurs collectifs sont prêts, les professions sont prêtes, les architectes, ils ont envie de ça. Ils ont envie de commencer à construire autrement. Et les gens qui y habitent ont envie aussi d'être finalement dans d'autres structures.
0: De vivre autrement.
1: De vivre autrement. Finalement, les grandes baies vitrées en plein soleil, ben, tout le monde est en train de se rendre compte que...
0: Ah oui, mais pourtant, regardez, on vient de construire, par exemple, l'université Paul Valéry. On vient de faire le grand amphithéâtre. Et qu'est-ce qu'on a fait ? On a mis des baies vitrées partout.
1: Alors le problème, c'est qu'aujourd'hui se construisent peut-être des choses qui ont été pensées il y a peut-être 10 ans et on est un petit peu décalé par rapport à ce qui se passe, mais on va très rapidement maintenant, parce que je pense que voilà...
0: Dire que il n'y a pas seulement la réflexion sur le bilan énergétique, mais il y a aussi, ou sur les matériaux, mais il y a aussi toute l'administration qui va avec, hein, qu'il faut modifier.
1: Oui, mais aujourd'hui, les collectivités sont en première ligne, les collectivités territoriales, elles sont en première ligne sur l'atténuation et l'adaptation. Dans les marchés publics, il y a maintenant des critères environnementaux qui existent depuis déjà quelques années, mais qui vont se renforcer. Donc, de toute façon, ces constructions énormément consommatrices d'énergie ou pas adaptées au climat tel qu'il est, ne verront plus le jour. Hein, c'est bien évident, parce que de toute façon, elles ne pourront pas fonctionner. Très rapidement, on ne pourra pas avoir des écoles dans lesquelles les élèves ne pourront pas avoir des températures normales. Voilà, au-dessus de 30 degrés, ça commence à être quand même compliqué pour travailler. Hein.
0: Alors, vous avez une région, la région Occitanie, qui se dit assez en avance sur le plan, justement, de la réflexion énergétique. C'est vrai que Energaïa a démarré très tôt, on a eu le RECO, enfin on a eu très vite, et puis la déclaration de Carole Daigle quand même pour essayer de faire de créer une région qui soit autonome énergétiquement. Donc aujourd'hui, est-ce que vous pensez avoir la chance d'être dans une région qui justement se préoccupe bien des choses, ou bien est-ce que c'est simplement de la déclaration politique ?
1: Alors, la région Occitanie et la bordure Languedoc-Roussillon dans laquelle nous sommes est une région particulièrement exposée. L'Europe déjà est beaucoup plus soumise au réchauffement, hein. La planète globalement va se réchauffer, l'Europe va se réchauffer plus, la France va se réchauffer plus, et le bassin méditerranéen
0: encore plus.
1: Voilà, donc on est quand même assez mal placé, on va dire. On est exposé aux canicules, aux inondations, à la remontée du niveau d'eau et donc aux traits de côte. Et en parallèle de ça, on a des activités qui peuvent être très impactées par le changement. L'activité touristique dont on parlait, l'activité agricole. Donc effectivement, nos politiques prennent à bras le corps le sujet. Le sujet de l'énergie, c'est un sujet majeur, puis c'est ce qui va faire qu'on va pouvoir continuer à fonctionner en société avec un certain niveau de confort. L'idée, c'est pas de revenir à la bougie, bien évidemment, mais comme il va falloir modérer nos modes de fonctionnement ou nos consommations d'énergie, eh bien, il va falloir être capable de fournir cette énergie. Mais alors attention, la préoccupation énergie, ça reste quand même une préoccupation nationale. Hein. On n'est pas non plus dans l'obligation d'avoir à fournir sur le territoire l'énergie qu'on va consommer sur le territoire, parce qu'on se doit à une solidarité nationale. Il y a certains territoires qui ne pourront pas produire de l'énergie. L'Occitanie a la chance d'avoir de la capacité éolienne, de la capacité aussi en mer, de la capacité solaire, de la capacité hydraulique pour certaines régions. Mais il y a d'autres régions qui n'ont pas cette capacité à produire de l'énergie, donc on ne va pas non plus clôturer notre région. Hein. Il y a une volonté politique parce qu'il y a effectivement, je pense, une génération d'élus qui ont compris les sujets. La ville de Montpellier ou la région de Montpellier, il y a un écosystème quand même autour de la transition qui est très fort. D'ailleurs, nous, avec les shifters, on avait

0: un choix qui ne seront peut-être pas non plus les plus cohérents, donc il faudra bien veiller à ça. Et la nécessité d'inscrire tout ça dans un plan s'impose, parce qu'effectivement les sujets sont complexes, il n'y a pas de solution facile. Moi, il y avait une clôture d'une conférence à laquelle j'avais assisté, qui était de dire, si on vous dit que la solution est simple, c'est que ce n'est pas la bonne. Donc voilà, les sujets sont globaux, entremêlés, et il n'y aura pas de
1: solution
0: simple.
1: Alors, justement, je vous posais la question de ce tout électrique. Est-ce que un tout quelque chose n'est-il pas, quand on réfléchit sur l'écologie, une erreur? Est-ce que ça n'est pas plutôt du complexe qu'il faut envisager?
0: Oui, alors ça peut être un tout électrique, mais ce tout électrique ne sera pas fourni avec de la même manière, en fait. Donc dans le tout électrique, il y a du nucléaire, il y a de l'hydraulique, encore une fois, il y a de l'éolien, il y a du solaire, il y a de la sobriété, il y a de l'efficacité énergétique, donc il y a tout ça, en fait. C'est bien de ça dont il faut se rendre compte. Il y a des changements d'habitude, de choses qui peut-être aujourd'hui fonctionnent avec de l'électrique et fonctionneront finalement pas avec de l'électrique. Donc il y a énormément de solutions, des solutions low-tech qui peuvent être développées aussi. Donc on a un panel de choses à développer vraiment très, très importante.
1: Alors Sandrine, vous vouliez nous parler d'événements qui vont bientôt avoir lieu, puisqu'on arrive à la fin de cette émission, qui vont avoir lieu sur Montpellier bientôt.
0: Oui, alors deux petites actualités, des actualités sur le plan du Shift Project. Il y a une sortie au mois d'octobre du PREF, ce qu'on appelle le PREF, le plan robuste de transformation de l'économie française, qui va sortir là, la mi-octobre, avec une explication et des orientations, des recommandations par secteur d'activité, 20 grands chantiers, 20 grands secteurs d'activité. Il y a une actualité de Jean-Marc Jancovici que vous avez peut-être vu passer aussi, qui s'appelle un commun accord, qui est la création d'une assemblée citoyenne pour réfléchir aux grands dilemmes qui vont se poser à nous en termes de choix, d'arbitrage. Par exemple, comment est-ce qu'on fait pour avoir une alimentation raisonnable sur le plan environnemental, mais pas trop chère non plus? Ça, c'est des grandes questions. Voilà.
1: Ça n'a jamais été vraiment très efficace.
0: Voilà, donc il faut faire, à un moment donné, il faudrait faire des choix, il faut se poser les bonnes questions. Donc cette assemblée citoyenne est là pour ça. Et on peut participer à ce projet, hein, un commun accord. Et après, sur le plan des shifters, nous, on a deux actualités, effectivement, là pour l'automne. Une série de projections de films qui s'appelle Projection Transition, où on va venir choisir des films un petit peu emblématiques et avoir un débat à l'issue de ces films. Donc ça, c'est une activité plutôt grand public, en fait. On va venir chercher un petit peu tout le monde. Et une activité plus, une soirée à destination des acteurs économiques sur la robustesse et la transition sur le territoire, justement. Ce sera le 19 novembre à la salle des rencontres de la mairie.
1: Merci beaucoup Sandrine, j'espère que nous serons nombreux et que nos auditeurs donc pourront participer à toutes ces manifestations. Donc on se retrouve la semaine prochaine et je vous souhaite à tous un bon week-end.
0: Merci à vous.
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2: Bienvenue sur Ni Bu Ni Connu, une émission Divergence FM. Je pense que ça va parler de vin.
3: Et surtout du très très bon vin.
4: Il ne s'agira évidemment pas ici d'inciter à, mais plutôt d'aborder le vin comme une culture, un univers, un monde.
2: L'objectif, c'est de parler du monde viticole, qu'on rende hommage au vignoble du Languedoc, mettre en avant les difficultés du monde agricole.
5: Et puis, on n'a pas vu encore un petit coup de Bourgogne.
2: On va revenir à ce principe de naturalité du vin.
6: Il nous faut un taboulé en bois pour lui donner un petit goût boisé au vin.
7: C'est un plaisir très intellectuel, tu as presque genre... T'as envie de rester, de t'asseoir et de penser au monde en buvant ton vin.
0: J'aime beaucoup ça.
2: Aujourd'hui, on va parler d'un sujet qui concerne tous les amoureux du vin, le climat. Alors, pas de façon abstraite, pas avec des grandes courbes incompréhensibles, mais depuis la vigne. Que se passe-t-il quand il fait plus chaud, quand il pleut moins, et surtout quand les canicules comme aujourd'hui s'enchaînent? Comment les vigneronnes et vignerons du Languedoc peuvent-ils s'adapter? Et surtout, quand est-ce que cela va changer dans les vins que nous boirons demain? Pour en parler, on reçoit... une figure, Alain Deloire, ancien professeur de viticulture à l'Institut Agro de Montpellier, spécialiste de la vigne et surtout de l'adaptation des vignobles au changement climatique. Première question, Alain, déjà bonjour.
8: Bonjour.
2: Est-ce que tu peux te présenter? Qui es-tu?
8: Oui, donc très rapidement, je suis assez montpelliérain, si j'ose dire, parce que j'ai fait ma thèse à Montpellier. Et ensuite, je suis parti, je la fais courte, hein, travailler 10 ans en Champagne pour un grand groupe, une grande maison de Champagne. Et ensuite, je suis venu intégrer le corps des enseignants-chercheurs à l'Institut Agro de Montpellier, qui à l'époque s'appelait l'ENSAM. Et puis, entre-temps, je suis parti 4 ans en Afrique du Sud et 4 ans en Australie, où j'ai appris beaucoup de choses. Et depuis que j'ai pris ma retraite en août 2023, donc je me suis mis auto-entrepreneur pour faire un petit peu de consulting, aider les professionnels en termes de transfert de connaissances et faire partie de la solution plutôt que du problème.
2: T'as un exemple, par exemple, avec un de tes clients aujourd'hui sur une problématique?
8: Je travaille beaucoup avec, entre guillemets, les clients sur les aspects effets des facteurs climatiques sur la vigne et notamment l'eau. L'eau et l'ombrage, mais surtout l'eau avec, bien entendu, l'entrée irrigation.
2: Eh ben, on est en plein dedans. Alors, quand on parle de changement du climat dans la vigne, on parle de quoi exactement?
8: Alors, on parle de choses finalement assez simples, c'est-à-dire ce qu'on appelle savamment les facteurs abiotiques, qui sont principalement l'effet de l'eau, donc les pluies, l'effet de la température et l'effet du rayonnement. Le rayonnement est quelque chose qu'il faut prendre en compte. Et dans le rayonnement, il y a la lumière et les UV. Et on parle aussi du vent et de l'humidité de l'air.
2: Ok. Et pour faire simple, pour résumer pour nos auditrices et auditeurs, on ne parle pas de vin aujourd'hui, on parle de vigne, je le rappelle. Est-ce que on a, tu peux nous donner un référentiel entre ce qu'il y a aujourd'hui en eau et en termes de chaleur par rapport à il y a 10 ans ou même il y a 30 ans? L'évolution finalement de ce climat?
8: Alors, l'évolution du climat qui est toujours présentée comme une évolution globale et qu'on subit, on le voit bien aujourd'hui en France en 2026 avec cette canicule. L'évolution du climat, quand on parle des plantes et de la vigne, donc je vais rester à la vigne, se raisonne par région viticole. Et dans les régions viticoles, il faut encore découper en grands terroirs, si j'ose dire.
2: Ok. Et ça veut dire que, par exemple, ici, typiquement, à Montpellier, on a pris 2, 3 degrés de plus. Comment... Alors, tu as des chiffres à nous donner?
8: Les chiffres sont difficiles à donner parce que ça dépend donc de l'échelle du climat à laquelle on se met. Si on se met à l'échelle du climat régional, on a au moins pris plus d'un degré en moyenne. Alors, c'est lissé sur un certain nombre d'années. Mais si on rentre dans le raisonnement, ce qui est important... C'est si on parle par exemple de la température, c'est quand les canicules arrivent, de comprendre combien de jours au-dessus d'un certain seuil de température on a passé, par exemple pour la vigne, combien de jours au-dessus de 35 degrés, parce que c'est là qu'on commence à avoir les inhibitions physiologiques, à quel stade phénologique, parce qu'une canicule à la floraison n'aura pas le même effet qu'une canicule durant la maturation du raisin. Donc, et la durée. Donc c'est un raisonnement en termes de seuil, un raisonnement en termes de quand ça survient en termes de développement de la plante et combien ça dure.
2: Ok. Et comment voit-on dans une vigne que le climat il a déjà changé ? Ou dans le vignoble ?
8: Oui, alors là on le voit via les changements des stades phénologiques, c'est-à-dire aujourd'hui le débourrement est plus précoce. Et ça entraîne aussi des problèmes dont on pourra parler, mais les vendanges sont plus précoces. Par exemple, en Bourgogne, je prends l'exemple de la Bourgogne, alors qu'avant on vendangeait en moyenne mi-septembre, cette année ils vont vendanger mi-août. Mais c'est des moyennes, d'accord ? Donc une avancée du débourrement, le débourrement c'est le début du développement de la vigne, ce qui fait que les gelées de printemps sont toujours là et la vigne est soumise plus précocement à ces gelées de printemps. Et ensuite, on vendange plus tôt, donc dans des périodes plus chaudes.
2: Ouais, moi, bon, j'ai bientôt 40 ans, je ne les fais pas. je me rappelle quand j'avais 20 ans ou même 15 ans, en Bourgogne ou dans la Loire, les vendanges, c'était à l'automne ou au début de l'automne. On ne le verra plus jamais, ça ?
8: Soyons. Alors, moi, je ne peux pas prédire l'avenir, mais si on est un peu brut de fonderie, si j'ose dire, et si on parle franchement, on ne reviendra pas au passé. D'accord ? Donc, le changement climatique est acté. Et ça va être très difficile de revenir en arrière. Donc l'idée, c'est de trouver des solutions pour y faire face, d'accord ? Et bien sûr, réduire, comment dirais-je, son avancée. C'est-à-dire arriver à ce que le GIEC propose en termes de modélisation, arriver à réduire les émissions de CO2, etc. Donc ce dont les experts parlent, mais il est acté. Donc il va falloir maintenant faire avec. Donc on ne reviendra pas aux années 80, par exemple.
2: Bon, super nouvelle. Moi, on m'a toujours dit que la vigne adorait la chaleur, elle adorait souffrir. Mais finalement, cette vigne, est-ce qu'elle est résistante ou fragile face à ce réchauffement climatique ?
8: Oui. La vigne n'est pas résistante. Il n'existe pas de vitis vinifera qui sont résistants à la chaleur, aux canicules et au stress hydrique. Donc, il faut surtout éviter de stresser la vigne. Bien. Ceci étant dit, la vigne a une faculté d'adaptation extraordinaire. Donc, elle est capable de s'adapter. Et quand on parle de la vigne, il faut parler des cépages. Et il y a de nombreux cépages, il y en a plus de 6000. Donc, on a quand même le choix. Dire, ouais. Voilà, on ne les a pas tous explorés. Et certains se comportent mieux que d'autres face au changement climatique. Alors, puisqu'on est dans le sud, on va prendre deux cépages phares qui sont des bons exemples. C'est par exemple la Syrah, qui est le cépage emblématique des côtes du Rhône et du Languedoc aussi, d'une certaine manière. Bien que dans le Languedoc, il y a une grande diversité de cépages. Et le Grenache, d'accord ? Donc la Syrah, c'est un cépage que l'on va appeler optimiste. Donc quand il y a de l'eau, c'est un cépage qui va consommer de l'eau, il va transpirer. Alors la vigne transpire pour 98% de l'eau est perdue par transpiration pour refroidir les feuilles, pour climatiser ses feuilles. Alors pourquoi la vigne climatise ses feuilles ? C'est pour pouvoir faire la photosynthèse, produire des sucres. Et le Grenache, lui, il est pessimiste. Donc il va plutôt avoir tendance à fermer ses stomates plutôt pour économiser l'eau. Alors on dit oui, c'est formidable. C'est formidable, c'est un caractère d'adaptation, c'est un trait d'adaptation. Mais lorsqu'une vigne ferme plutôt ses stomates, pendant ce temps-là, elle ne fait pas de photosynthèse, donc elle fait moins de sucre. Donc il y a toujours un revers à la médaille. Et il ne faut pas oublier dans la combinaison le porte-greffe, puisque la vigne est greffée. Et donc le porte-greffe a un rôle très important sur l'adaptation de la vigne au changement climatique.
2: D'accord. Dans le Languedoc, pour vraiment vadrouiller dans la région du nord au sud, de l'est à l'ouest, j'ai l'impression qu'on est dans une belle zone laboratoire finalement.
8: Oui, parce qu'il y a une grande diversité de climats, de terroirs et de cépages. Donc oui, et puis heureusement il y a des essais de cépages plus anciens, de cépages autochtones, de cépages indigènes. On les appellera comme on voudra. Et puis, il y a les essais de ces nouvelles variétés résistantes. Alors, j'en dis juste un mot. Ce sont des nouvelles variétés. On appelle ça des variétés et pas des cépages, qui sont résistantes à deux maladies, hein, qui sont le mildiou et l'oïdium. Hein. Il n'y a pas de variété résistante donc, à l'eau et à la chaleur. Mais il y a des variétés qui sont capables de mieux s'adapter que d'autres. Alors, les variétés qui sont capables de s'adapter, ça ne veut pas forcément dire qu'elles vont consommer moins d'eau. Si on prend le cépage grec qui est en cours d'expérimentation en France, qui est l'Azertico, hein, qui est planté en Grèce, qui est planté dans l'île de Santorin, etc. Eh bien, ce cépage-là est bien adapté, non pas en termes de consommation en eau, mais il est bien adapté parce qu'il va garder une certaine fraîcheur au niveau des vins. Donc c'est en termes de composition de la baie, arôme, acide, c'est important, les composés organiques, l'acide des vins, c'est là qu'il est mieux adapté. C'est-à-dire, dans des climats plus chauds, il va faire des vins plus frais en termes de profil aromatique.
2: Alors, il y a l'irrigation, c'est peut-être pas forcément une solution aujourd'hui dans le sud, puisque l'eau pourrait servir peut-être plus à d'autres types de cultures plus nourricières. Et quelles sont les autres solutions qu'on peut mettre en place dans les domaines viticoles ? Tu parles de cépage, mais quoi d'autre ?
8: Alors, je vais quand même dire un mot sur l'irrigation. D'abord, l'irrigation, suivant les chiffres France Agrimaire de 2020, ne concerne que 7% du vignoble. D'accord ? Et ce n'est pas sûr que cela augmente beaucoup, justement, pour ces aspects de disponibilité en eau. Donc, effectivement, l'irrigation, d'abord, ce n'est pas magique et ce n'est pas une solution universelle. Donc, pour répondre à ta question, Willy, donc là, l'ombrage est quelque chose aujourd'hui qui est important. Alors, on peut ombrer de différentes façons, en utilisant des filets, avec du photovoltaïque, en protégeant les grappes avec les feuilles de la plante, etc. Donc, l'ombrage est une solution intéressante, mais pour protéger sa vigne avec les feuilles ou avec les entrecœurs, hein, qui se développent dans la zone des grappes, hein, pour faire de l'ombre, il faut de l'eau, parce que s'il n'y a pas d'eau, ben, il n'y a pas d'entrecœur et les feuilles restent petites ou alors elles tombent. D'accord ? Donc, le rayonnement et la température se raisonnent aussi avec l'état hydrique de la vigne. On raisonne les trois facteurs climatiques ensemble. Ensuite, il y a les cépages. On n'a pas encore tout exploré. Il y a des cépages qui sont mieux adaptés que d'autres. Comme
2: par exemple, en France, est-ce que sur ce qu'on a déjà, oui, quels sont les cépages qui seraient quand même, on va dire, d'avenir dans le sud ?
8: On va rester sur le classique, le Carignan, le Grenache. Le Carignan et le Grenache greffés sur un porte-greffe comme le 110 Richter, qui est bien adapté à la contrainte hydrique, c'est une bête de combat. Hein. Donc on a déjà des bêtes de combat. Alors après, il y a des cépages plus délicats, comme la Syrah dont on a parlé. Le Cinsault est entre les deux, on va dire. Il y a le...
2: Et les anciens, le Picpoul Noir, le Terray.
8: Oui, c'est des cépages qui sont aussi intéressants, notamment en profil aromatique des vins. Donc il faut aussi intégrer ça. Et ça, donc il y a ces solutions-là, on a parlé du cépage et du porte-greffe, donc le matériel génétique, pour parler un peu savamment. Et puis après, il y a les techniques culturales. Bon, l'enherbement, quand c'est possible l'hiver. En fait, il faut réfléchir aujourd'hui, enfin les vignerons et les vignerolles le savent très bien, de manière à capter la moindre goutte d'eau qui tombe. Donc on parle d'hydrologie régénérative, on parle d'installation de noues, hein, qui sont des fossés que l'on crée par exemple en haut d'un vignoble pour quand il pleut faire pénétrer l'eau dans les sols.
2: Ça implique de revoir les courbes de niveau dans c'est vraiment un changement total quoi.
8: Oui. C'est-à-dire il y a beaucoup de choses aujourd'hui qui doivent se raisonner à la plantation. Donc l'installation de noues, planter éventuellement suivant des key lines, et on a en France quelques experts, comme je vais le nommer, Alain Malard, voilà, qui est, j'ai préfacé son livre, qui est très bien. On s'est très bien entendu sur lui, l'aspect pratique et d'autres, et moi, l'aspect un peu scientifique.
2: Alors, pour résumer pour nos auditeurs et auditrices, ce que dit Alain, c'est que les key lines, on va dire que c'est un peu la permaculture dans le vignoble. On arrête de planter des grandes lignes droites à perte de vue et on va planter avec des courbes de niveau, c'est-à-dire adapter la vigne au relief pour que l'eau puisse aller dans chaque partie du vignoble et le surplus dans des noues, donc des mares, qui seront des zones de biodiversité, si j'ai bien résumé, et qui captent l'eau aussi.
8: Oui, les noues, ce sont des fossés qu'on crée à différents endroits de manière à capter l'eau qui ruisselle. de manière à ce qu'elle puisse pénétrer un peu mieux dans les sols. Donc imaginez un fossé à un moment donné qu'on remplit de pierre ou pas, et qui va capter l'eau de pluie qui tombe ou qui ruisselle. Donc ça peut limiter aussi le ruissellement. Mais par rapport à cette question, effectivement, l'adaptation au changement climatique se résonne aujourd'hui dès la plantation. Donc il faut vraiment, il est conseillé de raisonner dès la plantation, à la fois ce qu'on vient de dire, donc l'hydrologie régénérative, c'est un mot un peu savant, mais aussi raisonner dès la plantation la densité, le nombre de vignes qu'on va mettre par hectare, le système de conduite qu'on va choisir. Aujourd'hui, on va privilégier en climat sec des petits systèmes de conduite qui font, peu de feuilles, mais ça se règle aussi à la taille. Donc réfléchir à la taille, réfléchir... aussi donc bien préparer le sol, réfléchir à la matière organique qu'on va amener, réfléchir à la préparation du sol et la matière organique en fait partie, donc apporter régulièrement des composts. Alors, tout ça a un coût bien sûr. Alors certains diront c'est reculer pour mieux sauter, d'une certaine manière oui, parce que ça m'amène au point suivant, qui est que la vigne, comme toutes les plantes, à des limites de fonctionnement physiologique qu'on ne peut pas dépasser. Une fois que ces limites sont dépassées, à part apporter de l'eau, il n'y a pas d'autre solution. D'accord ? Pour un cépage donné, où qu'il soit. Donc il faut bien faire attention à ça. Par exemple, je parlais d'Azertico. Dans l'île de Santorin, l'Azertico a atteint ses limites. Et comme je travaille aussi un peu ou pas mal à l'international, on est en train de réfléchir à ça avec certains collègues grecs. Comment on peut aujourd'hui, sans trop changer l'aspect un peu historique du vignoble de Santorin, qui est magnifique. Comment on peut changer les choses sans trop... rester un peu dans la tradition tout en améliorant tout en changeant les pratiques culturelles. Voilà. Plutôt que de les améliorer, il faut les changer. Donc le système traditionnel, là-bas, qui est le système de conduite couloura, qui est une espèce de panier, tressé avec les vignes d'année en année, ce système n'est plus adapté. La vigne n'est pas irriguée. Aujourd'hui, c'est un problème, parce qu'il y a un gros problème d'eau dans ce type de sol. Tout est à revoir aussi, et ça va certainement changer le paysage.
2: Ça veut dire que l'ancien monde... il ne fonctionnera pas pour demain. C'est... Pourquoi, du coup, on n'en est même pas aux prémices ? Pourquoi on ne s'empare pas de ce sujet pour revoir ça plus vite ? Qu'est-ce qui bloque, selon toi ?
8: Alors, je vais le prendre de façon humoristique. Ce qui bloque, c'est les habitudes et la tradition. Alors, on ne va pas parler du cahier des charges de l'INAO parce que je respecte les AOC, mais le cahier des charges est aussi bloquant. C'est-à-dire, quand on veut changer quelque chose et qu'on nous répond qu'il faut 10 ans d'expérimentation, non. Aujourd'hui, on peut changer des choses rapidement et sans faire 10 ans d'expérimentation parce qu'on a déjà les réponses. L'INAO est au fait de ça et les ODG, les commissions techniques aujourd'hui vont aller plus vite. Donc, c'est bien. Et donc, il y a cet aspect tradition, cet aspect, les habitudes. J'ai encore eu ce matin une conversation avec une collègue qui travaille en Bourgogne. Elle propose des choses et les vignerons répondent « Oui, mais on n'a pas l'habitude de faire ça. » Donc, il faut prouver que ça marche. Donc, il y a le poids des habitudes. Et c'est un peu... ce qu'on vit en ce moment, c'est je vais prendre une plaisanterie pour illustrer ce qu'on vit en ce moment, c'est... l'histoire du type qui est en haut d'un gratte-ciel et qui va sauter pour se suicider. Alors, c'est pas drôle, mais le changement climatique, c'est un peu ça aussi. Quand il passe devant un étage, les gens l'entendent dire « jusqu'ici, ça va ». Et faudrait pas qu'on en arrive là, mais on en est un peu là. C'est-à-dire que tant que ça va, c'est un peu... Je dirais, on attend beaucoup... je sais pas si c'est français, je ne sais pas. Mais on attend beaucoup que le pont s'effondre avant de réagir.
2: Hein? Tant qu'il n'y a pas une immense catastrophe, finalement, on n'agira pas, quoi. Ou très peu.
8: Il faut une prise de conscience. Alors, je ne veux pas faire de politique, mais par exemple, en ce moment, on vit une canicule, ça commence à toucher les gens, les hôpitaux, etc. Enfin. Ah, tout d'un coup, voilà, on prend conscience. Or, les agriculteurs, ils souffrent depuis des années.
2: Ouais.
8: Tu vois dans quel sens je veux dire les choses.
2: Bon, c'est un peu dramatique, on vous prie de nous excuser, mais on va parler un peu goût du vin, justement, pour essayer de comprendre les effets de ce changement du climat. Donc, pour les consommateurs et les consommatrices, qu'est-ce que le changement du climat change déjà dans les vins ?
8: Alors oui, ce qu'on appelle les profils aromatiques des vins ou les styles de vins ont déjà changé. Ça fait une vingtaine d'années qu'ils sont en train d'évoluer parce qu'il fait plus chaud et plus sec. Et quand je dis plus sec, c'est sans irrigation. Hein, donc c'est ce qu'on appelle le dry farming quand même. La majorité des vignobles sont en ce qu'on appelle le dry farming. C'est-à-dire on cultive avec l'eau qu'on reçoit du ciel et tout ce qu'on met en place. Donc le profil aromatique des vins est en train d'évoluer. Et dans certaines régions, c'est assez curieux parce que dans certaines régions, ça permet de produire des vins qui sont, alors je vais choquer un peu, mais qui sont meilleurs. C'est-à-dire qu'ils sont plus fruités, alors qu'avant ils étaient plutôt acides. Un peu linéaire. Donc ça permet de produire des vins plus fruités à boire tout de suite. Donc il y a malheureusement un aspect positif, malheureusement parce que c'est le changement climatique, un aspect positif. Mais le profil a déjà commencé à changer. Et alors ça c'est intéressant parce que on pense, il y a beaucoup de choses qui viennent du sol et on parle beaucoup d'arômes qui viennent du sol. Alors ça n'existe pas. Et on voit bien aujourd'hui que la géologie ne change pas, le sol ne change pas beaucoup, à part sa teneur en eau. C'est donc bien le climat qui est un des principaux paramètres qui va influencer le profil aromatique des vins.
2: Est-ce qu'on doit accepter que le goût des vins du Languedoc change finalement ?
8: Ben c'est déjà le cas.
2: Donc c'est...
8: C'est le cas.
2: Ok.
8: C'est le cas. Et ça pose une question très intéressante pour les professionnels, c'est... Si je veux rester dans un profil aromatique un peu constant, sans avoir trop ce qu'on appelle l'effet millésime, comment je fais ?
2: Là, on a même de moins en moins de ressources en œnologie pour combler ce problème aussi, non ?
8: C'est une question délicate parce que l'œnologie peut faire beaucoup.
2: Ouais. Et on critique quand on fait beaucoup, du coup.
8: Et on critique quand on fait beaucoup, mais... Quand on parle de changement climatique, ici, bien sûr, moi, mon expertise, c'est la vigne, mais il faut aussi y associer l'œnologie. Et l'œnologie est importante, donc c'est raisonner le changement climatique avec des solutions au vignoble, mais en pensant à des solutions en cave.
2: Mais du coup, est-ce que les vins rouges, entre guillemets, du sud, puisque ici, on fait 80% de vins rouges, doivent évoluer vers des profils, je ne sais pas, plus légers, moins extraits Qu'est-ce que tu en penses ?
8: C'est ce que demande le marché, d'après ce que je lis. Ce n'est pas mon expertise, mais en tant que consommateur, moi, c'est ce que je demande, en tout cas. Et c'est ce que quand on lit, hein, quand on discute avec les professionnels, c'est ce que le marché demande.
2: Alors, il nous reste quelques minutes encore, environ, allez, on va dire 5-6 minutes. On fera une émission ensemble, Alain, c'est évident. Dans le Languedoc, tous les terroirs ne réagissent pas pareil. Tu l'as bien vu, ceux qui sont en altitude peut-être réagissent mieux que ceux qui sont en plaine. Quels sont les sols ou les situations les plus exposées au changement du climat ?
8: Oui, alors ça c'est aussi important et intéressant parce que là on est en train aussi de changer de paradigme. Je pense à un mot un peu savant. En tout cas, il faut revoir ça aussi. C'est-à-dire que si j'ai des conseils à donner aujourd'hui, bien modestement, je dirais qu'il ne faut plus planter de vignes sur des sols filtrants avec des cailloux. Il faut planter la vigne sur des sols qui ont une certaine teneur en argile, l'argile retient l'eau, et une certaine profondeur. Mais il faut éviter les sols filtrants et caillouteux, drainants, parce que ça, c'est pas du tout le futur.
2: Ah, t'enlèves beaucoup de sols où les vignes sont plantées, du coup
8: Oui, parce que c'était avant... À une certaine période, on va dire, c'était ce qui était recherché sur le plan qualitatif. Aujourd'hui, non.
2: Donc, par exemple, donne-nous quelques endroits où ça va être compliqué et quelques endroits où il faudrait y aller plus.
8: Alors, oui, je vais me faire des ennemis. C'est pas grave. Bon, les endroits où c'est déjà compliqué, c'est par exemple les Corbières.
2: Ouais.
8: Malheureusement, parce que ça fait. Alors, c'est compliqué, mais attention, malgré tout ça. Les Corbières aujourd'hui, c'est une région qui, de par l'encépagement et de par ce que les vignerons connaissent bien leur terroir, etc., arrive quand même à faire des vins blancs et des vins rosés, et aussi des vins rouges sur la fraîcheur. Donc ils arrivent à produire quand même des choses, grâce à l'encépagement et aux techniques culturales, qui restent dans le marché, si j'ose dire. Et j'y suis allé justement lundi, où on m'a expliqué que les vins blancs étaient presque tous vendus. Enfin, je résume de façon un peu caricaturale. Les vins rosés aussi, mais qui restaient encore du rouge. Donc les Corbières, parce qu'ils n'ont pas beaucoup accès à l'eau aussi. Mais l'encépagement fait qu'ils peuvent produire des produits très intéressants. Les Pyrénées-Orientales, là, ils ont un programme très intéressant où ils regardent à monter la vigne en altitude. Donc, ils font des nouvelles études terroir, sol, climat, etc., pour planter la vigne en altitude et du côté de la montagne où il pleut, si j'ose dire. D'accord.
2: Donc, côté Pyrénées, quoi, du coup.
8: C'est ça. C'est
2: vers
8: ça.
2: Le Canigou, tout ça.
8: C'est ça. Alors, de ce que j'en ai lu, parce que je fais pas partie de ces du comité qui s'occupe de ça. Les côtes du Rhône. J'ai été aussi atteint à l'Ermitage il y a pas longtemps, où il y a pas de soucis particuliers, mais on voit bien parce qu'on a fait des profils racinaires. Enfin bon, j'aide un peu à certaines études là-bas. Où on voit bien que l'ensemble des vignobles sont sur le fil.
2: Et près de chez nous, en quelques secondes, tout va bien ?
8: Non.
2: Terrasse, pic ?
8: Non. Là où les sols ont une réserve utile très faible, ça ne va pas bien. Près de chez nous, il y a plus d'irrigation que dans d'autres zones. Par exemple, dans les PO, ils ont un problème d'accès à l'eau. Près de chez nous, les gens ont quand même accès à l'irrigation.
2: Ou le Barone, pas très loin.
8: C'est ça.
2: Ok. Bon, en tout cas, Alain, merci beaucoup d'être venu pour cette première émission avec toi. Je l'annonce, j'espère que tu reviendras.
8: Avec plaisir.
2: Ce qu'on comprend avec toi, Alain, c'est que le vignoble du Sud n'est pas condamné, mais qu'il ne pourra pas continuer exactement comme avant. L'avenir se jouera dans l'observation, dans les sols, tu viens de le dire, dans l'eau, dans les cépages et dans les pratiques viticoles. On a parlé permaculture et peut-être aussi dans notre capacité, nous, consommateurs, à accepter de nouveaux équilibres dans les vins. Merci beaucoup Alain, au revoir.
8: Merci à toi.
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10: Parier de l'esprit canal.
11: Jules-Édouard Moustique.
10: Esprit canal.
11: 7 juin 2012.
10: Sa définition. Et je pense que l'esprit canal, à la base, c'était des gens qui n'étaient pas du tout faits pour la télé, qui en ont fait.
12: J'en ai connu des gens, des petits, des moyens, des grands, des filles, des doyens, des chiants, des flics très malsains, méchants, des piches, des catins vraiment, des types très malins, étranges, des juifs, des rabbins, des rams, des crises, des marins, des bandes.
10: Y a personne n'avait une gueule de télé, quoi. C'est-à-dire que maintenant, quand on regarde la télé, c'est des blondes qui présentent le JT et des bruns qui présentent des jeux. En gros, hein, je schématise. Donc en fait, là, on avait d'un seul coup, on avait des... Mais tous ceux qui étaient là, c'était, ils avaient des gueules de, où ils faisaient de la radio, où ils étaient journalistes à Libé, ou machin, etc. Donc quand ils venaient, ils avaient des gueules, quoi.
13: Ça, sont les souvenirs les plus précis que j'ai de la radio. C'était quelque chose auquel il tenait, alors qu'on sait maintenant que ça n'a plus de valeur et que ça se jette régulièrement au fur et à mesure des progrès. Ça trônait dans la pièce, comme plus tard les gens feront à la télévision en mettant des meubles somptueux, en mettant des décors, des pots de fleurs dessus. C'est un objet plus qu'usuel, hein. C'est un objet de décor. Ça, c'est tout à fait étonnant.
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14: Je crois qu'un artiste, c'est quelqu'un qui a mal aux autres. Il y a ceux qui n'apportent rien du tout, il y a ceux qui apportent seulement leur métier, et puis il y a ceux qui apportent leur propre univers.
15: On exprime des choses que les gens auraient du mal à exprimer de cette façon aussi intense.
16: Comment ils ont fait pour arriver à faire ça ?
17: On crée, on transforme, on modifie, on jette tout, on recommence.
18: Ça, c'est la spécialité des gauchos bobos. Ils font de la merde et te disent que c'est de l'art.
16: C'est ça, être artiste.
19: Ça met une pression assez conséquente.
20: C'est quelqu'un qui sort quelque chose à partir de rien.
9: Et bonjour, bienvenue dans l'émission sur les chemins de la création. Aujourd'hui, je suis en compagnie de Ferdinand et de Laurie dans les studios de Divergence FM. Bonjour.
3: Bonjour à vous.
21: Bonjour Clémentine.
9: Allez, on va parler de ce qu'on aime, enfin de ce que j'aime le plus pour ma part, mais peut-être que c'est un sujet qui vous fait kiffer aussi, la création et nos processus, ce qui nous traverse quand on crée nos modes de vie avec cette création qui est là, peut-être tous les jours, peut-être une fois par mois, peut-être une fois tous les 10 ans. Anyway, allons-y, on va rentrer dans le vif du sujet, mais avant ça, je vais vous demander s'il vous plaît de vous présenter. Qui êtes-vous ? Que faites-vous ?
21: Allez, vas-y Laurie.
3: Allez, je commence. Alors je suis Laurie Grosset, je suis réalisatrice et je travaille aussi dans le champ des arts visuels en tant que plasticienne vidéaste. Voilà, et j'habite à Montpellier depuis une dizaine d'années. Voilà.
9: Donc tu es dans l'image, réalisation,
3: exactement,
9: image.
3: Ouais. Image, super. Photographie, le cinéma, les installations, le documentaire. Mais plutôt l'image, effectivement. Voilà. Même si ça m'arrive en cours d'exposition, ça peut m'arriver de travailler d'autres médiums, comme le son, l'objet. Mais grosso modo, je travaille plutôt l'image. Ouais. Voilà.
9: Merci. Et toi, Ferdinand, qui es-tu ?
21: Moi, je suis comédien, donc en formation à la base, je viens du théâtre. Et puis, je fais de la télé aussi en tant qu'acteur. Donc pour des téléfilms, des séries, voilà, long métrage aussi, c'est arrivé. Et de la radio, voilà, de la radio ici même, à Divergence FM, où j'ai appris d'ailleurs à faire de la radio. Et puis un séjour plus ou moins long à Radio France Internationale. Et puis là, de la production aussi, un festival de cinéma, tout ça, voilà. Et puis des mises en scène, ça j'aime bien les mises en scène.
9: Toi aussi, tu es un petit peu multifonction, tu es sur plein de médias en même temps.
21: Exactement, un peu couteau suisse de la création, quoi.
9: Donc, je suis en présence beaucoup de deux formidables couteaux suisses. Super. Allez, on va remonter un peu à la source. Et j'aimerais que vous nous racontiez quand est-ce que la création entre dans vos vies respectivement. Est-ce que vous avez un souvenir, quelque chose. À quel moment ça vous fait une étincelle, quoi ? Est-ce que vous arrivez à vous souvenir de ça ?
21: Laurie ?
3: Tu veux qu'on fasse un tour chacun ?
21: Tout chacun, je sais pas. Ou sinon, ben, j'y vais alors.
3: Alors vas-y. Alors,
21: la question, c'est est-ce que c'est à quel moment on a eu envie de faire ça ou dans le processus de création à proprement parler ?
9: Les deux.
21: Les deux.
9: Je sais pas, à 3 ans j'ai vu un spectacle, ça m'a. Tu vois ?
21: D'accord.
9: À quel moment il y a une étincelle qui s'allume ? Et puis après, à quel moment toi tu expérimentes aussi ? Ça peut être. C'est comme tu veux en fait.
21: Oui. Alors moi c'est. Alors moi c'est en voyant, donc tout petit, j'avais quoi ? Je devais avoir 6-7 ans. Des films que mon père projetait donc dans le salon, on avait les vieux projecteurs là, c'est avec les bobines,
9: super, et super 8, ça,
21: les super, ouais. Voilà, qui se projetaient contre le mur du salon, donc c'était notre moment, voilà. On se posait là et je voyais défiler des films avec avec Belmondo, avec Bourville, De Funès, et je me disais c'est pas possible, ils doivent trop s'éclater à faire ce travail, et ça me faisait beaucoup rêver. Je rejouais les scènes. Voilà, je rejouais les scènes après avec mon frère ou parfois tout seul, des moments du film que je venais de voir. Et je m'étais dit, c'est ça que je veux faire parce que ça doit être trop l'éclate, quoi. Trop s'amuser à faire ça. Si c'est ça leur travail, je veux faire ça.
9: Et jouer des personnages qui est venu t'attraper,
21: oui,
9: en premier.
21: Oui, c'était ça. Et puis. Moi, ça me faisait beaucoup rire, hein. C'est même Belmondo, même si c'était pas tout le temps des comédies ou des ces personnages, voilà, un peu comme ça, les grands gestes extravagants, voilà, moi ça m'amusait beaucoup, et j'aimais bien reproduire. Et puis voilà, de fil en aiguille, je me suis retrouvé parachuté au collège, au lycée pardon, dans une troupe de théâtre, et là je découvre voilà des pièces de théâtre avec des metteurs en scène incroyables, et c'était parti, quoi. J'étais mordu. Et puis après le conservatoire de Montpellier, et puis voilà, et puis me voilà. C'est un peu ça. Et puis pour le moment où je crée, moi, la première fois où je me dis tiens, je veux faire ça, je vais créer un, je vais faire une mise en scène. C'était une mise en scène. C'était un conte africain que j'avais envie d'adapter, qui parlait un peu de l'avènement de la Troisième Guerre mondiale, mais un truc un peu absurde. Hein. On part d'une graine d'arachide volée sur un marché quelque part en Afrique et on arrive à la Troisième Guerre mondiale. Voilà. Donc ça m'avait beaucoup plu de mettre ça en scène. Et ça a été un long chemin dans la tête, c'était pas évident, c'était compliqué, et puis au final, content du résultat, et puis là tu t'es dit j'y retourne, enfin content le public surtout, et là je me suis dit tiens j'y retourne, et puis il y en a eu plein d'autres, on pourra en discuter après peut-être.
1: Voilà. Trop bien, merci. Et toi Laurie, est-ce que t'as un souvenir, quelque chose
3: à l'origine du désir de création? Moi je suis passée par plein de médiums différents. Moi, j'ai commencé par la musique, qui a été assez important tout au long de mon parcours, la danse, et puis ce qu'on appelle les arts visuels, mais moi je crois que j'ai eu un choc assez important par rapport à la peinture vers l'âge de 7 ans. Donc évidemment, comme tout enfant, je créais, comme voilà, tout un chacun, je pense qu'on a finalement... La question, c'est pas quand est-ce qu'on se met à créer, parce qu'on crée tout le temps. Je pense que de partir du moment où on arrive à attraper des choses, ou verbaliser des choses, exprimer, on commence à créer. La question, c'est à quel moment on l'oublie, ou à quel moment on le comprend plus, ou ça nous échappe. Et moi, il y a eu un moment quand même assez fort où j'ai compris que finalement, la création, c'était pas reproduire fidèlement ce qui était autour de nous, mais c'était quelque chose de très personnel, et ça c'était en voyant un tableau de Claude Monet qu'il avait peint à Giverny, donc il représentait le bassin en nymphéa. Donc ça, c'est une peinture qu'il a habité pendant tout son parcours. Et sur cette peinture précisément, il avait représenté la réalité avec des couleurs complètement différentes. Donc au lieu de représenter du vert, il mettait du rouge, des couleurs orangées alors que les tons étaient plutôt dans les bleus, voilà. Et je m'étais dit tout d'un coup, en fait, l'art ou la création, c'est pas uniquement la représentation, c'est notre perception, c'est notre représentation propre à nous, du monde. Et donc ça a commencé à me fasciner, c'est-à-dire qu'à ce moment-là, je me suis dit, finalement, tous ces artistes sont en train de parler de leur sensibilité. Ouais. Et je crois que ça a été à ce moment-là où je me suis rendu compte de la portée de la création. Voilà. Et ensuite, évidemment, voilà, j'ai moi-même continué à faire des choses dans les activités que j'ai citées. Et puis j'ai eu aussi une rencontre importante avec le cinéma quand j'avais une dizaine d'années. Et qui m'a habité, enfin qui continue de m'habiter, parce que j'en ai fait mon métier, et puis je l'enseigne aussi, qui a été pour moi assez révélateur. Et là, pour le coup, finalement, on rentrait vraiment dans les univers, donc un petit peu comme... Donc, alors, je finis sur cette anecdote de Claude Monet que j'ai pas terminée. Pourquoi peignait-il les choses en rouge au lieu de les peindre en bleu?
1: C'était
3: une question... Alors, pas loin, il avait la cataracte. Okay. Donc, il était atteint d'une maladie qu'il a soignée après. Mais voilà, donc qui transformait un petit peu sa perception des choses. Alors, être artiste, est-ce que c'est être un petit peu différent? Peut-être, certainement. Bon, en tout cas, voilà, je finis cette anecdote et je reprends sur d'autres auteurs qui m'ont parlé. Où j'ai découvert le cinéma, par exemple, à travers, en étant toute gamine, à travers le cinéma de Tim Burton, qui, voilà, proposait un univers onirique hyper particulier, et puis où il maîtrisait absolument tous les aspects. De son univers, de la musique, la photographie, les décors, les directions d'acteurs, le récit. Ça a été pour moi notre révélation sur la capacité d'un créateur à pouvoir proposer plein de choses. Voilà, donc ça a été important dans mon parcours. Alors après, il y a eu d'autres cinéastes évidemment qui m'ont influencé, pas que celui-là. Il y a eu du Tarkovsky, du Bergman. Et puis après, j'ai commencé à fabriquer. Donc ça, c'était un peu plus tard. C'était effectivement au cours de mes études. Donc moi, j'ai fait des études en histoire de l'art. Et puis des études en cinéma. Et en rentrant dans mes études en cinéma, on commence à créer. On commence à se confronter à tout son univers intérieur, à essayer de le verbaliser, le structurer, travailler avec d'autres, s'inspirer de choses autour de nous. et fabriquer. Voilà. Voilà, voilà en quelques mots. Bon, je ne sais pas si j'ai répondu.
1: Si, c'est super, merci. J'adore, ça me fait voyager à chaque fois. Je plonge dans vos mots, dans vos souvenirs, dans les choses. Et je trouve ça formidable.
21: Et juste, je vais rajouter un petit, c'est une petite anecdote. Hein, je vous parlais des projections des films de Belmondo sur l'écran à la maison. Et il y avait une chose pendant tout ce temps que j'ignorais, c'était que mon prénom venait de là, au fait. Ferdinand, voilà, par rapport à un des personnages qui a joué Belmondo. Parce que mon père était ultra fan de Belmondo. Et j'ai toujours été convaincu que ce film, donc À bout de souffle,
1: ouais. Ah oui.
21: Voilà, qui était donc. J'ai toujours été convaincu que j'étais né après la sortie du film. Donc, j'ai jamais eu à poser la question à mon père. J'ai découvert bien après son départ que, au fait, le film est sorti 2 ans avant ma naissance et en entendant à nouveau Ferdinand. Et comme quoi, il y a aussi voilà que je sois venu à ce métier sans même savoir que voilà. Il y avait ce lien-là.
3: Il y avait ce lien, voilà. Ouais.
1: Il y a de la transmission quelque part.
21: Il y a de la
1: part.
21: Transmission, je pense. Voilà. Bref, je voulais en parler parce que je trouve ça drôle.
1: Ouais, carrément. Carrément, est-ce que ça te parle, toi, là, quelque part est-ce qu'il y a une forme de transmission? Est-ce qu'il y a une forme de enfin, quelque chose qui t'échappe comme ça, mais qui fait que... tes ancêtres, enfin dans le générationnel, est-ce qu'il y a quelque chose qui a un impact sur toi, qui crée aujourd'hui?
3: Ou ouais, certainement. Je pense qu'on est habité par des choses qu'on n'identifie pas d'ailleurs, hein, forcément. Mmh. Enfin, c'est pas qu'on les identifie pas, mais c'est qu'on les perçoit pas, peut-être pas. On est forcément habité par ce qui nous a précédé. Par les gens qui nous ont éduqués entre guillemets, ou qui nous ont accompagnés dans la vie, les histoires des gens qui nous ont précédés. Oui, elles m'habitent beaucoup. Hein, c'est des sujets même pour moi de dans mes travaux, de revenir sur des choses de l'ordre de la trace, de la mémoire, hein, les faire revivre, les remettre en scène, les interroger aujourd'hui, les ne pas perdre ne pas laisser les choses s'effacer. Et puis il y a encore des choses que je connais pas certainement, voilà, qui font partie de moi, de cet héritage là, mais que je découvre finalement certainement tout au long de ma vie. Mais je pense qu'on est habité par la transmission, celle qu'on a reçue et celle qu'on donne, parce qu'on on transmet tous, hein, sans être professeur ou enseignant, on transmet à travers de nos échanges. Et quand on transmet, on s'interroge d'où viennent les choses, l'énergie, les choses qu'on transmet. Voilà, précisément, après, parce que je ne sais pas si je réponds à ta question.
1: Oui, bah, c'est carrément ouais. Le sujet de la transmission, en fait, où est-ce que toi tu te situes par rapport à ça, même si tu nous dis je me situe nulle part, il n'y a pas de problème. mais du coup, c'est hyper
3: intéressant.
1: C'est hyper
3: important ce que tu me dis.
1: Ouais. Ce qui nous échappe, etc. Enfin, oui.
3: Ouais. Et puis dans mon travail aussi, je vais être assez bref pour laisser faire de m'en parler après, mais y a aussi quelque chose de. C'est vrai que quand je regarde le fil conducteur de mon travail, qui n'est pas apparu tout de suite, hein, parce que moi j'ai commencé à faire. Notamment en installation photo, en art, enfin sur divers médiums, parce que moi je travaille pas mal une diversité de médiums. Je me suis aperçue au bout d'un moment que je travaillais quand même beaucoup sur la notion de rémanence, de faire ressurgir des choses, ou de faire apparaître des choses qui sont de l'ordre du ressenti. Des fois, on va dans des lieux, on découvre des lieux et on ressent des choses, et on fait ce travail-là, enfin, en tout cas, moi je fais ce travail-là d'essayer de creuser un peu. Et de voir quelle histoire est en train d'émerger de ces lieux, quelle rémanence me parle de quoi. Donc effectivement, il y a une transmission que j'essaie de capter autour de moi dans quand je travaille, notamment quand je suis pas en voyage, dans les lieux que je traverse, il y a quelque chose qui se transmet et que j'essaie de capter. Voilà. Alors peut-être que ça émane de moi qui suis réceptive de certaines choses, mais il y a cette interrogation qui traverse effectivement, enfin en tout cas ce thème qui traverse ce qu'on travaille, quoi. Ouais.
1: Carrément. Ça, ça te parle, toi, ça?
21: La transmission.
1: Ouais. T'as...
21: Ben, oui, oui, oui. Ça, ça me, ça, ça me parle d'autant plus que à chaque fois que j'ai eu à effectivement à travailler, par exemple sur des textes, notamment des mises en scène, j'avais toujours ce en fait, c'est quelque chose qui n'était pas évident tout de suite, mais je sentais qu'il y avait, je sais pas, un truc qui partait vraiment là, tu vois, dans le ventre, et qu'il fallait que dans la mise en scène que je suis en train de faire, il fallait que cette chose-là, je puisse l'exprimer, que je puisse la mettre en avant. Donc c'était parfois très compliqué, je sais pas, c'est comme si c'était compliqué dans, ben, comme l'enfantement, tu vois. C'est voilà, ça, des fois je peux faire des blocages pendant une semaine, 10 jours, et souvent, ce qui est paradoxal, c'est que souvent ce truc de transmettre va venir de le déblocage, il va venir de mes acteurs, de mes comédiens, parce que je les observe, et ce que je cherche toujours, c'est arriver à les emmener à me proposer ce qu'ils m'auraient jamais proposé, et pourtant qui est là et qui fait qu'ils sont les acteurs qu'ils sont, en fait, avec la force qu'ils ont, mais qui est assez souvent enfoui, en fait, sous plein de couches de choses. Et pendant que je m'amuse donc à enlever feuille après feuille, je m'amuse à enlever feuille après feuille, il y en a qui veulent pas.
1: Dépouillez-vous.
21: Hein. Il y en a qui veulent pas. Je pense à Benoît Saladino, qu'on connaît bien. Je peux le dire parce que c'est un excellent comédien, mais alors, enfin, il faut aller. Mais voilà. Et il arrive un moment, il y a quelque chose comme ça de pur, et je me dis, voilà. Et d'un coup, voilà, ce que je veux transmettre, ben j'arrive à le transmettre parce que là, j'ai la bonne matière devant moi qui va me permettre de transmettre ça.
1: Carrément. Oui. Et dans cette...
21: Et je pense que lui, à ce moment-là, il transmet aussi quelque chose qu'il a, voilà, qu'il a enfoui. Je sais pas si c'est... Voilà,
1: ouais, ouais, carrément. Oui. Ça te parle?
3: Ouais, complètement. Je pense que le lien qui s'opère dans la transmission, il se fait de deux côtés. Hein, et même si des fois on a l'impression, moi quand je travaille des fois la matière uniquement, c'est-à-dire que je travaille pas avec l'humain des fois, ça m'arrive de travailler avec l'humain, mais des fois je travaille avec la matière. Mais il y a quelque chose qui résonne un peu, voilà, ou en tout cas qui s'anime. Et c'est vrai que pour arriver à bien transmettre, il y a tout un travail préparatoire. Et y compris ce que tu disais de soi, du centrage de soi, d'arriver soi-même à accéder à ses propres couches intérieures très profondes, des fois même qui sont douloureuses, hein, d'aller chercher, parce qu'on n'est pas dans des métiers où on est tout le temps en train de se complaire. Donc au contraire, il faut aller chercher des choses qui sont des fois un peu difficiles, et puis aller chercher l'autre aussi et trouver ce terrain où on va se rencontrer, et ça passe effectivement par une compréhension de l'autre, par la création d'un lien, mais de deux envies de se rencontrer. Et donc voilà, la transmission elle s'opère entre deux électrons libres qui ont envie de mais ça peut s'appliquer à plein de choses qui sont pas forcément de l'ordre de l'humain. Moi je suis assez je crois qu'il y a des choses dans l'énergie en fait qui est vachement importante, qui est peut-être même au cœur de la création et au cœur de tout ce qu'on fabrique, qui est, si on devait résumer, tu vois, je pense que s'il y a quelque chose qui reste, même une expérience d'une fabrication de film, ou tu vois, comme toi, ou théâtre, c'est bien souvent l'énergie dont on se souvient, hein, qui nous construit, qui nous porte. Donc ouais, c'est ça qui est en jeu, il me semble, dans cette transmission.
1: Carrément. Voilà. Et est-ce que ça recoupe un peu ce que tu disais, Ferdinand, par rapport au dépouillement jusqu'à arriver à une matière assez pure, finalement? Je m'interroge, moi, sur cette espèce de matière brute, en fait, matière pure. Et est-ce que c'est ça qui nous donne une direction pour après modeler le sujet, modeler, peu importe que ce soit un film, une peinture, etc. Mais est-ce que ça commencerait pas par la matière? Et du coup, l'énergie, ce serait l'énergie de la matière qui serait modifiée. Je pars peut-être un peu loin, mais...
21: moi, je vais prendre l'exemple, un exemple là de chronique, du coup, qui n'est pas du corps, de l'ordre de l'organique, de l'humain. Comme tu disais, Laurie, ça peut aussi ne pas être de l'humain. Je prends l'exemple de la petite chronique qu'on fait ici, Origine, qui est un petit moment dans l'émission d'Afrique, que j'anime ici sur Divergence, et qui est assez souvent, quand je le fais, et je lui dis en toute humilité, hein, les invités, il y a de très bons retours, parce que les invités me disent « Ah, je pensais que t'allais en parler », il y en a un qui me l'a dit une fois, t'allais parler du sujet de telle façon, avec un axe politique, ou avec... Et c'est pas du tout ce que je recherche. Moi, ce que je recherche, c'est justement, je pars de ce brut, ce pur. C'est origine, c'est quoi? En fait, on prend des petits moments de l'histoire de l'Afrique. Et on dit, tiens, voilà, origine, d'où ça vient? Afrique, berceau de l'humanité, ou même la Coupe d'Afrique des Nations, là, qui vient de s'achever. C'est quand est-ce qu'elle a été créée? Pourquoi? Par qui? Donc, origine. Mais quand je l'écris, c'est... J'ai tellement envie de transmettre cela, et je me suis dit comment je pourrais le faire pour que ce soit vraiment entendu, pour qu'on soit pas dans quelque chose. Donc on le fait un peu sous forme d'enquête, détective privé, je sais pas, un peu à la Nestor Burma, enfin, c'est ce qu'on essaie de faire, hein. À la Guy Marchand dans Nestor Burma, les moments où voilà, il y a cette voix off comme ça, mais c'est lui qui parle. Et donc on fait quelque chose de posé, de que moi je trouve je dirais qui est brut, ouais, qui est pur, parce que tout ce que je cherche à ce moment-là, c'est de juste transmettre cette histoire-là.
1: Et assez simple.
21: Assez simplement, mais assez simplement, avec une voix qui est assez posée sur une musique un peu jazzy, et puis on y va tranquillement, c'est posé, et le message il passe très bien, on entend tout, on comprend trop, et du coup je me dis bah, tiens voilà, c'est réussi, parce que ce que je veux transmettre en toute simplicité, ça passe là, et dans quelque chose de, j'ai envie de dire, qui pourrait faire l'objet, être travaillé avec des bruitages, avec d'autres choses, avec dedans, mais voilà, juste un texte.
1: D'abord,
21: avec dans ce
1: brute,
21: texte
1: simple.
21: Voilà, dans ce texte, ce que je j'ai envie de mettre moi, soit entendu par rapport à l'histoire de l'Afrique, parce qu'il y a toujours deux, trois petites phrases quand même qui taclent, mais gentiment, mais voilà. Donc là, je me dis, on tient quelque chose et qui n'est pas... ouais, qui est à la fois brut et pur.
1: Si c'est brut, pur, simple. Est-ce que tu retrouves aussi ça, Laurie, toi, dans tes mécanismes de création et de partir de la matière comme ça, ou bien ça vient, ça peut être l'inverse aussi, ça peut être un espèce de gros truc hyper chargé qu'on vient, enfin ça peut, peu importe, ça peut être plusieurs chemins, quoi.
3: Tu parles du déclencheur, la source de travail.
1: Ouais, de ta source de travail, ou bien, autre chose, en fait. Enfin,
3: non, mais c'est hyper intéressant comme
1: parce que selon les projets, ça change aussi.
3: Voilà,
1: des fois,
3: exactement. C'est très varié. Hein. Des fois, je pars de lieux, donc de matière, de l'organique ou du minéral ou de topographie particulière. Enfin voilà, j'ai un rapport quand même. Moi, j'ai un rapport assez fort à la nature. J'y vais beaucoup. Enfin, je me recentre beaucoup. Donc, il y a quelque chose de cet ordre-là où je vais dans des endroits qui sont effectivement purs, bruts, même des fois rugueux. Je trouve qu'il y a des choses qu'on va chercher un petit peu dans l'adversité, dans des paysages des fois très ventés, mmh, ou difficiles. Donc il y a des endroits où je pars effectivement de la matière. Il y a des endroits où je pars de c'est des images qui apparaissent souvent de manière qui sont le fruit d'une maturation dont je pense j'ai même pas conscience, qui sont un peu dans l'inconscient. Et tout d'un coup, j'ai des images qui émergent. Donc, je vais interroger ces images. Donc, ça, pour dire, voilà, pour parler de matière brute, je pense que c'est un petit peu le centre de certains projets. Certains projets partent d'images autour desquelles je vais travailler. À d'autres endroits, c'est effectivement, comme tu dis, des fois on est dans des nébuleuses, on est dans des états un peu nébuleux, il se passe plein de choses autour de nous. On a besoin de parler.

0: Voilà. Et ça, ça demande un temps et qu'il faut, voilà, qu'il faut comprendre. Donc effectivement, il y a deux cas de figure. Il y a quelque chose qui émane de l'intérieur, qui est de l'ordre un peu du diamant brut, quoi. Mais qui est un peu ça. Et puis l'autre qui est, ben, il faut arriver à synthétiser le monde extérieur, tes problématiques, pour que ça soit un diamant brut, enfin que ce soit quelque chose de solide. Voilà, donc...
1: Ok, trop bien. Voilà. Trop bien. Allez, on va... C'est passé très très très vite,
0: ouais,
1: parce que je suis en très bonne compagnie. Mais non, c'est vraiment un grand bonheur de partager ça avec vous et que vous partagiez vos intérieurs, en fait, parce que c'est ce que vous faites là. Donc merci pour nous amener ça, cette intimité, ces processus, ces questionnements, ces choses. C'est super. Et avant qu'on glisse doucement vers la fin, est-ce que vous voulez ajouter quelque chose qui vous tient à cœur?
2: Allez, Laurie.
1: Tu sais pas. Tu savais pas quoi ajouter. T'as jeté le binôme dans la gueule du loup.
0: Ouais, je sais pas, parce que c'est hyper intéressant tes questions, hein, sur la création. Je pense que c'est des questions qui nous habitent, Ferdinand, toi, tout le monde. Qu'est-ce qui nous anime? Enfin, je pense qu'en même temps qu'on fabrique, on se demande pourquoi des fois. Et c'est vrai que c'est des questions qui nous traversent tout le temps. Moi, j'ai l'impression qu'on, voilà, il y a un mystère qui nous habite et qu'on va essayer de chercher. On dit souvent des peintres qui font tout le temps le même tableau. Je reviens sur Monet qui a fait 250 fois les Nymphéas. On dit de certains cinéastes qui font tout le temps le même film, même si c'est des films différents. Voilà, ben, je sais pas si...
3: Il y a des metteurs en scène qui font tout le temps la même mise en scène.
0: Voilà, c'est ça.
3: On a vu.
0: Il y a peut-être quelque chose qui s'opère de l'ordre de la révélation, une quête de révélation qu'on essaie d'opérer dans ce process-là, au travers de nos différentes expérimentations. Et, donc ouais, je pense que pour moi, c'est un peu ça, la création, c'est un peu une quête de révélation de soi,
3: voilà,
0: de l'autre,
3: j'allais le dire.
0: Son lien à l'autre. Il y a quelque chose de l'ordre du lien qui est très fort, je crois, dans la création.
3: J'allais dire, à chaque création, il y a des créations où quand on sort de là, on a l'impression de se connaître un peu plus.
0: Ouais.
3: Voilà, moi c'est ce que je dirais. On a vraiment l'impression de, quand c'est terminé, on vient de découvrir quelque chose sur nous-mêmes. Sur notre façon de faire, sur notre façon d'échanger avec l'autre, et puis sur ce qu'on a mis là sur la table, ce qu'on a voulu dire, ce qu'on a voulu raconter, pourquoi. Et des fois ça vient nous toucher quelque part à l'intérieur, et on se connaît un peu plus, j'ai envie de dire, après chaque création.
1: Et si vous deviez donner un seul mot pour représenter votre rapport à ça, à la création, quel serait-il, comme ça, spontanément?
3: Respiration,
1: pour Ferdinand.
0: Parce que je peux en dire deux.
1: Allez, vas-y, t'as le droit.
0: quête de révélation, moi, je dirais.
1: Quête de révélation.
0: Ouais, il y a une quête, quoi, derrière.
1: La quête. La révélation, ouais.
0: Il y a une révélation, normalement. Mais bon, ça peut arriver qu'il n'y en ait pas.
3: Dans la respiration.
0: Voilà, et mouvement, c'est important, le mot. Bon, il faut choisir.
1: Et mouvement. C'est bien. Donne-nous plein de mots.
0: Le mouvement, c'est important. La quête est un mouvement. Donc oui, non, je reste sur le mot quête, je crois.
1: Ouais. Super. Ben, un grand merci à vous.
0: Ben, merci à toi.
1: Et merci à Alice Rollet, à la réalisation aussi. Et puis on se retrouve très bientôt sur les chemins de la création. Sur les chemins de la création, une émission proposée par Clémentine Savine.
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18: Bonjour et bienvenue, c'est Cinérama, une demi-heure pour parler de cinéma et ça se passe au travers de films qui sont sur les écrans. Aujourd'hui, ce sont 5 films qui sont dans les salles depuis le 16 septembre. Alors, qu'est-ce que vous avez autour de la table ? On va commencer par toi, Sophia.
19: Eh bien Vincent, moi je vais vous parler d'Histoire de la nuit de Léa Misius.
18: Quant à toi Guillaume, un film aussi ?
20: Oui, je vais vous parler de L'invitation d'Olivia Wilde.
18: Et puis quant à moi, je parlerai de 2 films, Les Contrebandiers. Alors on aurait pu faire un blind test avec 2 des acteurs, puisqu'il y a Ethan Hawke et Russell Crowe qui ont une filmographie assez conséquente. Mais le choix a été fait de ne pas faire de blind test pour cette émission et se concentrer sur les chroniques. Et puis je vous parlerai aussi de Ma famille de samouraï, qui est un dessin animé pour enfants et parents. Et puis toi, on n'est pas du tout dans le dessin animé, mais tu vas nous parler d'un réalisateur japonais déterminant.
21: Enfin, déterminant en tout cas, stakhanoviste, on va dire, ouais. Hein, puisqu'il a tourné environ 130 films, et donc il nous revient avec un film de procès qui s'appelle Sham, et non Shame, hein, parce que Shame
18: c'est
21: la honte, et oui. Sham c'est faux.
18: Voilà. Ah oui, c'est important.
20: Et le réalisateur c'est
21: Takashi Miike.
18: Ah, on l'avait pas Miike. Dit. Takashi Miike. Merci Guillaume de bien suivre. Allez, on débute cette émission avec eh bien une plongée en 1933. Un prisonnier qui accepte une dangereuse mission de contrebande d'or pour tenter de retrouver sa fille. Ce sont les contrebandiers.
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18: C'est l'une des plus grosses sorties de la semaine, si ce n'est la plus importante. Alors, il faut dire que le casting met en avant 2 grosses stars des années 90 et 2000. D'un côté, on a entendu les voix d'ailleurs. D'un côté, Russell Crowe, l'indéboulonnable Maximus dans Gladiator, qui depuis cette époque a pris quelques kilos et n'a pas hésité à prendre des rôles désagréables ces derniers temps, comme dans Enragé, hein, où il interprète un automobiliste revanchard. De l'autre, Ethan Hawke, celui qui illumine Bienvenue à Gattaca, ou la trilogie de Richard Linklater. Le Before Sunrise, Sunset et Midnight. Alors, on n'oublie pas dernièrement qu'il donne la réplique à Pedro Pascal dans Strange Way of Life, hein, le court-métrage d'Almodovar, qu'il a son petit rôle de gentil mari dans l'excellent Le Monde Après Nous. Mais on voit le comédien, eh bien, davantage.

0: davantage dernièrement dans les séries.
1: J'ai une fille. Dans un mois, elle sera pupille de l'État et candidate à l'adoption. Même avec l'hermiste de Ben, je suis encore là 6 mois.
2: J'ai un ami qui a besoin d'un petit coup de main. J'ai aucune confiance en ces charlots, mais toi, je te fais confiance. T'acceptes ce travail et t'es un homme libre.
0: Bon, ils ont déjà expliqué pas mal de choses. Dans Les Contrebandiers, qui est le titre français, mais le titre original est The Weight, soit le poids, Ethan Hawke et Samuel Murphy, qui dans l'Oregon de 1933, bien n'a pas le sou, et doit élever sa fille tant bien que mal depuis que sa mère est morte. Mais il fait une mauvaise rencontre doublée d'un mauvais choix, ce qui l'entraîne à purger une peine dans un camp de travail. Ça ne l'arrange pas du tout, car sa fille est placée donc dans un orphelinat, et passé un délai, eh bien elle sera adoptée. Une idée évidemment effrayante pour le père. Dans le camp, il y a un ancien flic devenu surveillant, Russell Crowe, qui lui propose un marché. Il s'agit de convoyer clandestinement une cargaison d'or, en échange de quoi, si tout se passe bien, hein, il signera un papier qui le libérera de prison. À lui, la paternité retrouvée, et évidemment, il accepte.
3: Sérieusement ?
4: Maniez-vous.
5: Cet or, c'est un problème. Il y a plein de types désespérés qui pensent qu'il serait mieux dans leur poche. Ça n'arrivera pas, pas sous ma direction. Vous allez partir avec dans les montagnes avant que qui que ce soit ne remarque qu'on n'a plus d'or. Et si un seul gramme disparaît, vous aurez de gros problèmes.
0: Les contrebandiers du titre, nous les retrouvons donc au tiers du film. Ils sont dans la forêt épaisse de l'Oregon. Murphy, qui a choisi 3 autres de ses collègues et qui s'en porte garant, doit convoyer cet or que le gouvernement ne veut plus voir ailleurs que dans les banques. Nous basculons ainsi dans un film d'aventure, un peu à la manière du Convoi de la peur. Hein. La menace vient autant de l'extérieur et des personnes que la bande de contrebandiers rencontre dans la nature ou des contrebandiers eux-mêmes. Car ces hommes restent des prisonniers entourés de 2 hommes de main du commanditaire.
6: Il y a quelqu'un.
5: Les gens se transforment devant l'or. Ils mentent, ils trichent, ils tuent pour lui.
7: Ça m'inquiète pas.
6: Ouais, ben ça devrait. Je te l'avais dit que c'était un plan foireux.
2: Tu commences déjà à me les briser. Continue comme ça et tu vas voir.
6: Réveille-toi, vieux, qu'est-ce qu'on fait ?
8: Je sais pas dans quelle équipe vous jouez tous les trois, mais c'est pas dans la mienne.
0: Alors en regardant ce film réalisé par Padraig McKinley, qui n'a pour lui que des séries, on a l'impression d'être dans un film qu'on aurait pu voir dans les années 70. L'histoire est sans surprise, car au début de l'aventure, l'équipé se fait surprendre par une femme, une indienne, qui va rejoindre la bande et qui, évidemment, va être au cœur de problèmes. Tout l'intérêt des contrebandiers est le regard qu'ils portent sur ces personnages. Alors il y a évidemment Murphy, Ethan Hawke, hein, dont l'instinct de survie est mu par sa qualité de père en souffrance. Il y a un autre prisonnier qui a été enfermé, car il est soupçonné d'être socialiste, une position qui déplaît à ses camarades qui défendent à tout prix la liberté d'entreprendre américaine, peu importe si on écrase son prochain. Après la discrimination politique, celle des idées, il y a le personnage donc de l'Indienne qui permet de mettre en avant le profond racisme ancré à cette époque dans un pays qui a grandi en tuant les natifs américains mais est touché par une crise économique sans précédent. Les discussions au coin du feu ne manquent pas de piquant et d'un scénario convenu, nous arrivons finalement à l'exposition d'une Amérique meurtrie, doutant d'elle-même. Alors il faut également saluer le récit qui s'appuie sur des séquences d'aventures pures où il faut traverser une rivière sur un pont de singes délabré ou rejoindre une rive avec un cours d'eau charriant des troncs d'arbres. Il s'ensuit que le film n'est jamais ennuyeux, ni dans ce qu'il montre, ni dans ce qu'il dit, ni dans ce qu'il décrit. La seule faiblesse est sans doute sa conclusion que l'on subit quelque peu, mais si le réalisateur ne revisite pas le genre du film d'aventure, on croirait voir un film avec, par exemple, Steve McQueen, le soin apporté au personnage permet d'en tirer satisfaction et bien au-delà du divertissement. À noter que le jeu d'Ethan Hawke, il apparaît comme ce père et ce personnage qui a tout le temps un éclair d'intelligence qui peut permettre à tout le monde de sortir de situation, mais en même temps il reste un prisonnier et on a l'impression qu'il est toujours aussi en retrait. Enfin, il a un peu ses deux côtés, c'est-à-dire celui qui a l'éclair de génie et puis celui qui tout le temps se met en retrait. Voilà, donc ce film, Les Contrebandiers, est en salle depuis le 19 septembre. Benoît Mégimel et Bastien Bouillon à Vierzy sont dans Histoire de la nuit, une fête d'anniversaire dans une ferme isolée qui bascule lorsque 3 hommes rôdent autour de la maison.
9: Dites-le.
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9: C'est très clair.
11: Papa, tu préfères lequel ?
12: Elle
3: te donne pas la moitié de ce que tu lui donnes. Elle te mérite pas.
4: Après Ava, révélée en 2017, et Les 5 Diables, présentés à la Semaine de la Critique en 2022, l'ascension continue, on pourrait dire. Léa Misius revient avec son troisième long-métrage, Histoire de la nuit, sélectionné cette année en compétition officielle au Festival de Cannes. Elle y adapte le roman éponyme de Laurent Mauvignier, paru aux éditions de Minuit en 2020, un livre qui s'ouvre sur cette phrase de David Foster Wallace, empruntée au roi Pâle. « Il y a pourtant des secrets à l'intérieur des secrets ». Toujours. Une épigraphe qui pourrait à elle seule résumer le programme du film. Pour l'incarner, Misius réunit un casting 4 étoiles. Avia Herzi, Bastien Bouillon, en couple installé sur une exploitation isolée. Monica Bellucci, en voisine italienne mystérieuse. Et Benoît Magimel, en figure inquiétante, venue rôder autour de la ferme à la nuit tombée.
10: Bonjour.
3: Je peux vous aider ?
10: C'est magnifique ici.
11: Bon.
10: Qu'est-ce qui se passe, ma chérie ? Si vous faites ce qu'on dit, il arrivera rien à personne.
11: Qu'est-ce que vous voulez ?
10: Voilà.
12: Ah ! Bonsoir. Allez. Thomas, c'est ça ?
11: Vous êtes qui ?
4: Nora et Thomas vivent avec leur enfant sur une exploitation agricole reculée quelque part dans la campagne française, dans le Limousin. Leur unique voisine Christina, peintre italienne installée non loin de là, doit venir fêter avec eux l'anniversaire de Nora. Mais à mesure que la soirée avance, trois hommes se mettent à tourner autour de la propriété et ce qui devait rester une petite fête de famille et de voisinage tranquille bascule heure après heure vers tout à fait autre chose. Sans dévoiler ce que le film prend justement soin de retenir, il y a, tapis dans le passé de cette famille, un secret que la nuit va finir par faire remonter à la surface.
12: Toi, tu dois être Ida, non ? Joyeux anniversaire, Leïla.
13: C'est quoi cette histoire ? Il n'y a pas de Leïla !
12: N'oublie pas que Ben est avec ta voisine. Vous êtes rencontrés comment ?
11: C'est ça, pas de foutre.
12: C'est quoi cette violence, là ?
4: Léa Misius emprunte ouvertement les codes du film d'invasion domestique. La maison isolée, les intrus qui rôdent, la nuit qui s'éternise, mais elle les retourne avec une précision remarquable. D'abord parce qu'elle refuse tout flashback dans sa mise en scène, tout se joue au présent, dans un temps long, continu et suffocant. Ensuite parce qu'elle multiplie les changements de focale. On passe d'un personnage à l'autre, de la famille aux intrus, chacun, chacune, récupérant l'espace d'une séquence, sa part d'obscurité. Personne, en fait, dans ce film n'est un pur bourreau ou une pure victime. Même le personnage incarné par Alan Delay, crédité, c'est son nom au générique, Beg, porte sa propre nuit intérieure, loin de la caricature du sbire muet. Depuis Cannes, on a beaucoup et à raison comparé Histoire de la nuit à A History of Violence de Cronenberg, avec ce fil directeur d'une violence enfouie qui ressurgit pour fracturer l'unité familiale. Mais Misius en propose une version résolument féminine et française, ce qui change quand même pas mal de choses. La campagne qu'elle filme n'est pas celle rassurante de la banlieue américaine à préserver coûte que coûte. C'est une campagne concrète, avec son isolement, sa précarité, ses rapports de voisinage qui ne doivent rien au hasard, comme Guiraudy le fait depuis des années. Et c'est le point de vue de Nora qui organise le regard porté sur cette violence, comment elle se prépare à l'affronter, comment elle l'a subie, comment elle en porte, elle aussi, une part de responsabilité qu'elle a longtemps tenue secrète.
3: On dirait que t'as vu un fantôme.
12: Monsieur, tu veux bien m'aider ? Ramasse tous les couteaux sur la table et tu le mets dans le sac là-bas. T'es en colère ? Moi aussi, je suis en colère à ta place.
11: Elle vous dit que c'est pas elle.
14: Tu sais ce qu'elle a fait, ta voisine ?
3: On va aller faire chier ton frère. On va lui dire d'arrêter.
15: Allez, on danse ! C'est la peine !
4: On retrouve dans la mise en scène la patte de Misius, peut-être aussi un peu l'empreinte de son passé de photographe, ce sens de la texture, des matières, du corps filmé au plus près. Les décors d'Esther Misius, donc la sœur de la réalisatrice, et récompensée donc du prix CST du jeune technicien à Cannes, ancrent vraiment cette ferme dans une réalité tactile, pas du tout stylisée pour elle-même. Histoire de la nuit prend le home invasion movie, un genre historiquement conçu pour rassurer, pour dire que la violence vient toujours de l'extérieur, de l'étranger, du monstre qui frappe à la porte, et le retourne complètement. Ici, la menace est aussi domestique que le foyer qu'elle vient fracturer, et le secret qui organise tout le film n'est jamais celui qu'on croit.
12: Moi, je veux juste la vérité, Léa.
14: Vous vous trompez, elle vous a dit. Elle s'appelle pas Layla.
4: En choisissant de filmer cette nuit sans échappatoire, sans point de vue unique pour trancher qui a raison, Léa Misius refuse le confort d'une violence qu'on pourrait désigner, une fois pour toutes, hors de soi. C'est une famille de campagne française avec ses silences, ses non-dits, des rapports de force genrés qui couvent depuis des années, mais c'est aussi, au fond, un peu n'importe quelle famille, la nôtre peut-être, qui préfère parfois vivre avec ses secrets de la nuit plutôt que de les affronter en pleine lumière.
0: Ce film de Léa Misius, qui arrive après Les Cinq Diables, qui avait été remarqué, il était à la quinzaine des réalisateurs, mais il avait fait un peu moins de 80 000 entrées en France. J'imagine que cette histoire de la nuit avec son casting et Bastien Bouillon qui est de partout devrait faire un peu plus
4: de spectateurs.
0: Peut-être un peu plus de spectateurs, en tout cas la bande-annonce apparaît assez mystérieuse. Un dîner entre voisins mystérieux va rapidement faire voler en éclats les certitudes d'un couple. Nous parlons du film L'Invitation.
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16: Parfait.
17: Bonsoir. Allez-y, entrez.
15: On est ravis de vous voir.
17: On est tellement contents de vous recevoir.
18: Ça en a l'apparence, ça en a le goût, ça en a l'unité de lieu, ça en a même quelques thématiques, mais il serait réducteur de dire que le nouveau film d'Olivia Wilde en tant que réalisatrice est une mise à jour de toute une esthétique chère à Woody Allen. Alors certes, on y retrouve les mêmes adultes moyennement plutôt aisés, pétris de remords, d'inquiétudes, d'incertitudes et de vagues à l'âme plus ou moins psychologiques, assurément intellectuels, bref, de parfaits citadins comme on pourrait en croiser dans Manhattan, pour ne citer que l'exemple le plus célèbre. Même l'affiche va jusqu'à reprendre peu ou prou la police d'écriture historique des films de Woody Allen pour s'immiscer dans cette étude de caractère bourgeois qui parle tout autant qu'il doute. Donc comme je l'ai dit, ça serait réducteur car le public cible habituel d'Allen risquerait d'être fortement désarçonné par la tournure branque du film en son milieu, ce qui est aussi l'un des effets recherchés par le scénario, et aussi parce que derrière L'Invitation, il y a plusieurs films rattachés, car nous voici en présence de la version américaine d'une histoire fort populaire.
19: On attend du monde? On pourrait pas mettre des rideaux? J'aime pas qu'ils voient chez nous comme ça. Ce chemisier, il est joli, il te va très bien.
17: Ah oui? Eh ben tu pourrais me dire ça plus souvent.
18: Alors L'Invitation est l'adaptation américaine de Sentimental en 2021, un film espagnol réalisé par Gerx Gay et lui-même adapté de sa propre pièce de théâtre Los Vecinos de Arriba qui date de 2016. Alors chez nous, Sentimental est devenu et plus y affinité d'Olivier Ducret et de Wilfried Mans, et c'est sans compter les versions italiennes ou coréennes par exemple. Malgré tout, et c'est ce qui fait le sel de L'Invitation et qui joue sur ce ton-ci Woody Allenien, les scénaristes Rashida Jones et Will McCormack tenaient particulièrement à transposer ce récit en huis clos, comme somme toute universel, comme peut en témoigner le nombre d'adaptations mondiales, à travers le prisme spécifique de la culture américaine. On l'aura remarqué, L'Invitation est un film d'acteurs qui connaissent les acteurs, qui aiment les acteurs et qui orientent quasiment tout en fonction de leur performance. Au scénario, donc, il y a deux personnalités connues, juste surtout pour leur carrière d'acteur, et la réalisatrice est elle-même une actrice reconnue qui n'en est pas son coup d'essai, puisqu'il est déjà le troisième film de sa filmographie après le moyennement bien reçu mais pourtant fort bien mis en scène Don't Worry Darling. Mais arrive une question primordiale, ça parle de quoi L'Invitation?
19: Je les enlève?
20: J'en ai rien à foutre que t'enlèves tes chaussures.
21: Pour moi c'est sans gluten, sans lactose, sans viande, sans sucre.
18: Angela et Joe forment un couple un peu fatigué. Lui est professeur de musique, elle est au foyer. Se dirigeant lentement mais sûrement vers la cinquantaine, parent d'une jeune ado pétillante mais que l'on ne verra jamais dans le film, ils ne le savent pas forcément encore, mais ils arrivent au bout d'un cycle qui les a dépossédés d'eux-mêmes. La routine du quotidien, les espoirs évanouis, le broyeur du métro, boulot, dodo qui étouffe la jeune femme ou le jeune homme fringant et pétillant que l'on est. Leur histoire est le triste chant de la routine urbaine morne qui use les individus au lieu de les élever. Un soir, Joe a la surprise d'apprendre que sa femme a décidé d'inviter leur voisin du dessus, un couple étonnant composé de Hawk, un ancien pompier, et Pina, une psychothérapeute, et que le repas est dans 10 minutes. Joe déteste les imprévus et déteste ses voisins qu'il n'a jamais croisés, parce qu'ils font, dirons-nous, pas mal de bruit la nuit. Alors déjà naturellement gaffeurs, leur maladresse va précipiter les choses au fur et à mesure que la soirée va se dérouler. On s'en doute, hein, rien ne va se passer comme prévu et un gros rebondissement au milieu de la soirée va redistribuer les cartes en plus de faire reconsidérer leur vie de couple à Angela et Joe. À partir de ce point de non-retour, tout va s'enchaîner et va être la tempête sous deux crânes. D'une invitée qui est végane alors que le repas est principalement basé sur de la viande, on va basculer dans des réflexions comme l'amour, la fidélité, ce qui fait d'une relation quelque chose de véritablement unique, qu'est-ce qui fait qu'on tient aux autres, et comme le demanderaient Edgar Morin et Jean Rouch à leur sujet dans Chroniques d'un été, qu'est-ce que le bonheur ?
21: On se sent proche de vous, il y a un lien très fort entre nous quatre.
17: Ceci... Gentil, merci.
18: Alors ça c'est compliqué, hein, mais je fais exprès de ne pas parler de ce fameux point de non-retour, car si vous avez le bonheur d'entrer dans le film et de ne pas avoir vu les autres déclinaisons de l'original espagnol, vous serez forcément pris dans le petit suspense qui va découler de ce repas à quatre. C'est un peu la même chose que pour une autre adaptation de théâtre, Le Prénom, où il ne faut pas justement dire ce prénom, parce que sinon vous éventez un petit peu le suspense et tout ce qui en découle. Alors pour ce faire, Olivia Wilde a la lourde tâche de jouer Angela, tandis que Seth Rogen continue sa conversion d'acteur véritablement dramatique après sa participation remarquée au chef-d'œuvre The Fabelmans. Face à eux, Edward Norton et Penelope Cruz, tantôt doucereux, tantôt volcaniques, excellent dans ce qui va virer en un jeu de massacre verbal. C'est aussi la force du film qui aurait pu enfermer ces personnages dans les clichés liés littéralement aux carrières de leurs interprètes. Alors tout n'est pas parfait, mais le récit est extrêmement bien mené par sa réalisatrice qui, en plus d'un excellent travail de cadrage et de découpage technique qui est exploite toutes les possibilités de cet appartement, s'impose un tournage en vraie belle pellicule 35 qui invite à la rigueur et qui aide forcément à tisser ce lien avec le cinéma de Woody Allen. Alors ne vous attendez pas à un film comme Carnage de Polanski, lui aussi un huis clos à 4, mais n'hésitez pas à succomber à l'invitation au sens pluriel.
0: Un instituteur accusé de harcèlement se retrouve pris dans une spirale médiatique où la vérité devient une affaire de récit. C'est le dernier film de Takashi Miike. Cham.
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16: De temps en temps, le staccanoviste Takashi Miike, donc ce qu'on disait, 130 films quand même au compteur, nous donne des nouvelles de son cinéma, puisque certains parviennent à sortir en France. Alors la dernière fois, c'était en 2019 avec First Love, polar ludique et déviant, violent et romantique, sur fond de guerre des gangs dans un Tokyo cosmopolite. Alors ce qui ne l'empêche pas de tourner à un rythme effréné, même si sa cadence s'est un peu tarie avec les années, il n'a fait que 3 films je crois en 2025. Découvert en France par le traumatisant Audition et sa trilogie furieuse Dead or Alive. Alors au début des années 2000, il aura abordé tous les genres populaires sans distinction. Le voir aujourd'hui avec Cham, s'emparer d'une affaire judiciaire qui a défrayé la chronique au Japon à Fukuoka en 2003 a de quoi surprendre. Le punk éternel s'est-il assagi, se soumettant à un genre plus convenu ? En apparence, on peut répondre par l'affirmative. L'auteur de Gozu se plie à des contraintes narratives et visuelles pour livrer finalement un film classique et épuré.
22: なんでこんな簡単なことできないんだろうね。もう君さ、生きてる価値ないから死んだ方がいいかも。
16: En s'inspirant d'un fait réel, même si ce n'est pas mentionné au début, ce qui est quand même assez rare au cinéma. C'est volontaire de la part de Miike parce qu'il a pris tellement de liberté par rapport au fait divers qu'il a préféré ne pas l'indiquer. Et ça lui a permis d'être plus libre aussi, je pense. Alors Cham démarre donc brutalement avec une série de séquences montrant un enseignant violent, discriminant, harceleur et manipulateur. Yabushita se rend tard le soir chez la mère d'un de ses élèves. Elle l'accueille poliment, lui sert un café. Il souhaite lui parler du comportement inapproprié de son fils en classe. Au fil de la conversation, elle lui révèle ses origines nord-américaines, ce qui pousse le professeur à faire un raccourci raciste. Son comportement viendrait du fait qu'il ne soit pas entièrement japonais. Yabushita s'emballe, devient agressif, verbalement et physiquement. La suite va dans ce sens pendant 15 minutes, montrant une facette instable de cet enseignant qui va jusqu'à pousser au suicide le pauvre gosse. Alors la mère porte plainte pour maltraitance, pour étouffer l'affaire. Le directeur de l'établissement demande à Yabushita d'avouer son crime. C'est très courant au Japon, les excuses, enfin tout ce processus, et donc de s'excuser aussi auprès de la famille en toute transparence. Mais un journaliste à sensation s'en empare et enflamme l'opinion, sortant des murs de l'établissement, l'affaire médiatisée est désormais portée devant le tribunal.
2: まずは謝罪すべきだ。
5: 自殺を強要されたんですよ。
7: してもらうこと謝罪できません。
23: 完全に黒ですよ。
16: Alors tout ce que je viens de dire, ça, c'est pendant quasiment le premier quart d'heure. Hein. Alors on pourrait se dire quelle est la part de vérité dans ce qui a été exhibé aux spectateurs au début du film. Et si tout n'était que mensonge et manipulation raconté d'un seul point de vue, celui de la mère. Alors sur ce plan, Mickey, alors c'est, le titre le dit quelque part puisque c'est Cham, hein. Il a un peu la main lourde, très loin on dira du vertigineux Rashomon. Là... Aucun doute n'est permis, le suspense est vite éventé. Yabushita n'a pas violenté Tabuko, il est innocent. Une fois que le spectateur a compris la mécanique en trompe-l'œil du début, artifice facilitant la démonstration du cinéaste. Alors, car l'enjeu, en fait, c'est de décrire le parcours d'un homme seul contre tous, victime d'une injustice, sur les seules paroles d'une mère et de son enfant. Mickey s'en prend violemment à la presse et aux autorités éducatives, présentées alors comme des... surtout les personnes qui les représentent, des êtres vils, lâches et sournois. Alors, cette univocité dans la caractérisation des personnages s'avère finalement payante, ressort narratif efficace de ce pamphlet assez subversif finalement sur la cruauté humaine. Alors si Mickey rate sa réflexion wallésienne autour de la vérité et du mensonge, mais en fait c'était pas l'enjeu, mais le film a été présenté comme ça, avec des points de vue différents. Mickey signe en revanche un drame social implacable, dénué d'humour et de violence graphique, qui impose une mise en scène précise, alors beaucoup moins académique qu'elle n'en a l'air. Hein. Les scènes de procès sont remarquablement filmées et découpées. Alors proche d'audition et sur la forme, Cham reprend finalement certains codes du film d'horreur, notamment dans le portrait de la mère de l'enfant, personnage fascinant au passé trouble, figure machiavélique contaminant un récit qui passe en fait du drame judiciaire au pur film de terreur. Alors Shibazaki Ko, l'actrice, hein, vue récemment dans La Voix du Serpent de Kurosawa, tout en retenue, parvient en un regard à être effrayante, lointaine cousine d'Azami, l'héroïne d'audition, présence vraiment purement fantomatique. Face à elle, Ayano Go ne démérite pas, insufflant une intensité nécessaire à son personnage d'enseignant malmené. Alors, dans ce film, qui rappelle beaucoup finalement le cinéma de Fritz Lang, hein, sur le lynchage public et médiatique, Takashi Miike continue de montrer l'étendue de son talent, même s'il passe un peu à côté de son véritable sujet. En l'état, il en résulte une œuvre passionnante, un peu frustrante, mais qui confirme la bonne santé de son auteur.
0: Ce Cham de Takashi Miike est en salle depuis le 16 septembre. Et on reste dans l'identité japonaise finalement avec un jeune Brésilien qui part à la découverte de ses origines japonaises en interrogeant son grand-père sur son histoire et son déracinement. C'est ma famille de samouraï.
24: Par ici, s'il vous plaît.
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0: Se faire raconter l'immigration dans un autre pays que le nôtre, c'est ce qui vous attend avec Ma famille de samouraï de Celia Katunda, un film d'animation pour les enfants et les adultes qui prend son temps. Il s'agit ici de l'immigration japonaise au Brésil. Elle s'exprime au travers d'un exposé que Noboru doit préparer sur ses origines, qu'il a pourtant toujours choisi de gommer jusqu'à ne rien savoir de ce qui a amené ses grands-parents à quitter le Japon pour le Brésil. Le seul moyen d'apprendre cette histoire est d'aller voir son grincheux grand-père avec qui la conversation n'est pas si facile.
26: Le devoir qu'on doit faire sur nos familles, c'est vraiment nul.
27: La grande et merveilleuse histoire de mes origines.
28: Moi, tout ce que je dois faire, c'est aller parler à mon grand-père.
27: Et moi, ce sera avec ma grand-mère.
0: Le scénario de Ma famille de samouraï s'inspire du roman publié en 2011 par un auteur lui-même descendant d'immigrants japonais. L'histoire qui y est racontée et qui se déroule dans les années 1980 raconte la fracture culturelle et générationnelle au sein des familles déracinées. Le grand-père a toujours voulu rester japonais, tandis que son petit-fils, qui lui est né au Brésil, veut s'affirmer en tant que brésilien. Entre les deux, ce n'est pas très fluide dans les débuts. Il faut déjà que Noboru comprenne qu'au début du XXe siècle, les longs voyages se faisaient en bateau et prenaient plusieurs semaines. S'il n'apprendra pas vraiment la raison du départ, il connaîtra les conditions de l'arrivée au Brésil, le travail dans les plantations et les liens au sein de la communauté japonaise. C'est là que le couple de grands-parents se formera. Alors on saisit bien la place que devaient tenir à cette époque les immigrés qui devaient rester entre eux, former une relation d'entraide.
27: Pour vous c'est facile, mais vous connaissez pas mon grand-père.
29: Noboru a un devoir pour l'école dont il voudrait te parler, si tu veux bien.
27: On doit chacun raconter les histoires de nos familles.
30: Je viens du Japon. Nous avons eu 3 enfants. Et ensuite tu es venu au monde. Et qu'est-ce que tu veux savoir de plus?
31: C'est notre seul petit-fils.
2: Tu dois lui raconter l'histoire en entier.
0: À mesure que le grand-père, qui ne cesse de dire à son petit-fils de ne jamais l'interrompre, raconte son histoire, Noboru semble de plus en plus fasciné par cette histoire familiale qui, si elle raconte des brimades, des discriminations, évoque aussi le rôle courageux tenu par le grand-père pendant la Seconde Guerre mondiale, où le Japon et le Brésil étaient deux pays ennemis. Ce récit va petit à petit faire émerger un membre de la famille inconnue pour le petit garçon. Il va aussi permettre à chacun de le changer. Le grand-père grincheux va peu à peu s'ouvrir au point d'accepter les différences entre son attachement au Japon et la volonté de ses petits-enfants et de ses enfants de se sentir brésiliens. Côté graphisme, Ma famille de samouraï puise son esthétique dans l'œuvre du peintre nippo-brésilien Oscar Oiwa. Les éléments picturaux deviennent très colorés avec une impression de légèreté et beaucoup d'onirisme. D'une durée d'1h20, c'est très court, hein, Ma famille de samouraï est un film à voir en famille qui permet d'appréhender le dur choix de l'immigration mais aussi la transmission familiale et les secrets bien gardés. À noter que le titre français n'a absolument rien à voir avec le titre original qui est Mon grand-père est un Nihonjin, qui veut dire un japonais. Voilà. Ce dessin animé est en salle depuis le 16 septembre.
3: Bon, je crois qu'on s'est dit tout ce qu'on avait à se dire.
6: Mais qu'est-ce qui se passe?
8: Au revoir.
6: Qu'est-ce que vous avez dit?
9: Je crois qu'il est grand temps de s'en aller.
10: Oui, ça ne fait aucun doute.
11: Nous n'allons pas revenir là-dessus.
12: Non, écoutez...
13: Maintenant, je vais vous demander de vous en aller. Vous en aller.
6: Parfait.
0: On se retrouve la semaine prochaine et nous aurons des films. Toi, Sophia, ce sera quoi?
4: Eh bien, j'aurai deux films dont je vais vous parler. Le premier, donc le dernier film de Bruno Dumont, Les Roches Rouges. Et le deuxième, c'est celui qui a reçu donc le prix du jury dans la catégorie Un certain regard à Cannes, Les éléphants dans la brume.
0: Moi, je vous parlerai aussi d'un film qui est à Cannes, c'est Garance. Et puis, nous aurons une interview, celle d'Alban Ivanov pour Justin, le juste. Et toi, Guillaume, un film?
18: Moi, je vais vous parler du dernier film attendu de Zach Kreger, c'est Resident Evil.
0: Et putain, Manu, aussi un film.
16: Ce sera un documentaire, fini de rire.
0: À la semaine prochaine.
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0: presque autant de voyeurs que de femmes et d'hommes. Les gens devraient sortir de chez eux et se regarder eux-mêmes, ça les changerait. Oui, monsieur. Ça, au moins, ce serait de la bonne philosophie.
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Bonjour, bonjour, Yves au micro-micro, très heureux de vous retrouver pour une nouvelle émission de 24 secondes qui ne saurait déroger à sa tradition et qui par conséquent vous rappellera ou vous apprendra que 24 secondes est une émission consacrée à la musique de film, à cet art si particulier qui consiste à illustrer de manière sonoro-musicale les petites images qui bougent depuis bien longtemps. Et puis tiens, pour une fois, et ça on ne le fait pas à chaque fois, je vous rappellerai ou je vous apprendrai donc que notre générique est bien évidemment une musique de film, en l'espèce celle d'un petit bijou rose nommé Diamant sur canapé en français, Breakfast at Tiffany's in English. Blake Edwards en était le réalisateur, Audrey Hepburn et George Peppard les principaux interprètes, et ce cher Henry Mancini était l'auteur du Moon River que nous venons d'entendre. Eh bien tiens, on va rester de ce côté-là de l'Atlantique pour notre émission de ce jour, puisque nous allons évoquer une actrice glamour des années 50 ou 60, Miss Lana Turner, née, je prends mon souffle, Julia Jean Mildred Frances Turner, dite Lana Turner, effectivement, c'est quand même mieux pour faire carrière au cinéma, née, on peut le dire maintenant, le 8 février 1920, quelque part dans l'Idaho. Ensuite, eh bien, sa famille immigre pendant la Grande Dépression des années 30 à San Francisco. Son père meurt assassiné, on ne sait pas trop pourquoi, mais en tout cas, c'est le début d'une vie qui va être assez difficile pour la pauvre Lana. Et puis, eh bien, elle est élevée à Hollywood, où on finit assez rapidement par remarquer sa beauté. Et elle tourne son premier film dans un film au titre prédestiné qui s'appelle « Une étoile est née ». A Star is Born de William Wellman, qui fera l'objet de plusieurs remakes ensuite, le dernier avec Lady Gaga, si vous voulez tout savoir. Ensuite, eh bien, elle fait la rencontre d'un réalisateur qui va être très important pour elle, on ne sait pas trop jusqu'à quel point d'ailleurs, Mervyn LeRoy, qui la fera, non pas débuter, on vient de le voir, mais qui lui donnera un premier grand rôle dans La ville gronde, They Won't Forget, toujours 1937, où elle porte un sweater. Et comme c'est Lana Turner et que je ne veux pas entrer dans les détails peu féministes, eh bien, ce sweater fait forte impression à tel point qu'on la surnomme, en anglais seulement le jeu de mots, sweater, sweetheart. J'espère que vous l'aurez compris. Bref, elle est lancée et dans les années 30, eh bien, elle tourne un certain nombre de films qui ne sont pas toujours des chefs-d'œuvre et dans lesquels elle n'est pas toujours au premier rang. On va quand même en extraire un qui, lui, est quand même pas loin du chef-d'œuvre, un film tourné en 1941 par Victor Fleming. Victor Fleming qui, 2 ans auparavant, avait réalisé Excusez du peu, la même année, co-réalisé pour l'un Le Magicien d'Oz avec Judy Garland et surtout, mon deuxième film préféré, je vous donnerai le premier une autre fois, Autant on emporte le vent, 1939, le sommet du cinéma sans doute, Vivien Leigh en Scarlett O'Hara et Victor Fleming parmi les nombreux réalisateurs qui sont succédés sur le tournage, mais en tout cas, c'est lui dont le nom apparaît au générique. Bref, Victor Fleming, en 1941, tournait un remake, en fait, celui de l'adaptation à l'écran d'un roman, ou plutôt d'une histoire, car c'est un roman très court de Robert Louis Stevenson, bien connu, très connu, Dr. Jekyll and Mr. Hyde, une histoire absolument éblouissante, racontée de façon très drôle. Il faut lire Robert Louis Stevenson et pas seulement voir les films adaptés de ses œuvres, comme L'île au trésor ou autres. Et Dr. Jekyll et Mr. Hyde, c'est quelque chose d'assez drôle, donc l'histoire d'un homme qui découvre un sérum, qui révèle en lui ses mauvais instincts, donc quand il est normal, va-t-on dire, c'est le Dr. Jekyll, et quand il a ses mauvais instincts, qu'il habite, si je puis dire, c'est Mr. Hyde, Spencer Tracy dans le rôle principal, Dr. Jerry, Mr. Hyde, Ingrid Bergman est à ses côtés, et puis il y a donc Lana Turner dans un rôle un peu mineur, mais quand même marquant. La musique est de Franz Waxman. On en écoute un petit extrait. Dr. Jekyll, Mr. Hyde, dans 24 notes secondes.

De larges extraits, vous l'aurez compris, de la bande originale de Dr. Jekyll and Mr. Hyde, un film de Victor Fleming tourné en 1941. Une très belle partition de Franz Waxman, vraiment le summum du style hollywoodien de l'âge d'or des années 30 aux années 50. Un petit mot aussi de la photographie de Joseph Ruttenberg qui mettait en valeur un Spencer Tracy, à vrai dire très peu maquillé pour jouer Mr. Hyde. On jouait plutôt, pardon, de la répétition, sur justement les jeux de noir et de blanc plutôt que sur un visage trop chargé. Il y a eu beaucoup d'interprétations de Mr. Hyde, il y a même eu Mrs. Hyde aussi, on a tout essayé au cinéma. Personnellement, je retiendrai volontiers l'adaptation en 1963 par ce cher Jerry Lewis qui s'appelait Dr. Jerry and Mr. Love, et où en fait le contraste était inversé, c'est-à-dire que Dr. Jekyll était un personnage assez falot, et Mr. Hyde, ben c'était Mr. Love, un homme auquel aucune femme ne résistait, et il y a dans ce film des scènes irrésistibles de drôlerie. On va rester avec Lana Turner, donc notre héroïne du jour, qui dans les années 40, eh bien, elle aussi se faisait un chemin dans le summum hollywoodien. On la vit notamment toujours sous la houlette de Mervyn LeRoy, donc son réalisateur attitré ou presque dans Johnny, roi des gangsters en 1942. On la vit aussi dans La Du Barry était une dame, Du Barry was a lady, en anglais ça marche mieux le jeu de mots, un film de Roy Delrue dont c'est peu dire. Il était fort loin de la vérité historique à la française, comme tous les films américains sont fort loin de la vérité historique des pays qu'ils reprennent parfois. Mais en 1946, eh bien, Lana Turner trouva sans doute le rôle de sa vie, en tout cas celui auquel on pense toujours quand on pense à elle, j'espère que vous y penserez dorénavant, celui du personnage principal Cora Smith de l'adaptation à l'écran, c'était la deuxième ou la troisième là encore, d'un roman de James McCain qui s'appelle « The Postman Always Ring Twice ». Le facteur sonne toujours deux fois, un film de Tay Garnett, un film noir, dans les rôles principaux duquel est bien retrouvé aux côtés de Lana Turner, John Garfield et le mari, interprété par Cecil Kellaway, parce que vous l'aurez compris, c'est évidemment une histoire d'adultère qui finit mal, un film assez dur et dans lequel Lana Turner porte une robe blanche, plutôt un costume blanc, si je me souviens bien, que personne n'a oublié sa première apparition à l'écran qui saisit John Garfield qui s'apprêtait à partir pour prendre la route. Eh bien, elle ne saisit pas que John Garfield. Et en 1946, eh bien, Lana Turner, qui avait déjà quand même quelques bons rôles à son actif, devint instantanément une idole glamour. Il est juste dommage que je n'ai qu'un très petit extrait de la bande originale de Le facteur sonne toujours deux fois à vous proposer. Il faut dire que la musique, elle est de George Bassman. Il faut que je le relise puisque ça ne fait pas partie des compositeurs hollywoodiens vraiment très connus. Mais on ne pouvait pas ne pas en écouter un petit extrait. « The Postman Always Ring Twice » dans 24 notes secondes.

Eh bien voilà, je vous l'avais dit, c'était fort court mais indispensable, un extrait de la bande originale du Facteur sonne toujours deux fois, un film qui mettait en vedette, et c'est peu dire, Lana Turner et tout ça. Allez, je spoilie un peu, mais bon, finissait très mal. Je vous laisse découvrir comment à l'écran, et on va passer à quelque chose de plus, je dirais, plus fantaisiste. Un extrait de la bande originale d'un film intitulé en anglais Mr. Imperium, et en français Laisse-moi t'aimer. On ne saura jamais trop ce qui passe dans la tête des traducteurs. Un film de Don Hartmann, tourné en 1951. Une comédie musicale dans laquelle on retrouve, aux côtés de Lana Turner, qui en est la vedette, eh bien, cette chère Debbie Reynolds, qui n'est pas encore l'actrice fort connue qu'elle sera dans les années 60. J'ai déjà été très bavard, donc on va passer tout de suite à un extrait de la bande originale de ce film. Elle est signée d'un réalisateur hollywoodien un peu discret, on en reparlera un autre jour, Bronislaw Kapper, Laisse-moi t'aimer, mais dans 24 notes secondes. Oh.

Ah voilà, ça finit un peu brutalement. C'était la douce voix d'Ezio Pinza, si vous voulez tout savoir, qui fut une basse très connue, qui interpréta de nombreux rôles d'opéra, mais dans les années 60, eh bien, Ezio Pinza avait perdu un peu de sa voix, et du coup, eh bien, on le retrouvait au cinéma, dans le rôle principal, aux côtés de Lana Turner, notre héroïne du jour. Je ne vous garantis pas que c'était la voix de Lana Turner qu'on écoutait à ses côtés pour interpréter Andiamo, vous l'avez compris, je pencherai plutôt pour Debbie Reynolds, mais ma foi, je vérifierai dans mes petites fiches et on vous écrira. On va passer à un autre film, alors qui lui est vraiment dans la catégorie chef-d'œuvre que j'ai évoqué tout à l'heure, un film de Vincente Minnelli avec lequel Lana Turner tourna à plusieurs reprises. En anglais, ça s'appelle, et c'est bien plus beau, The Bad and the Beautiful, et en français, ça s'appelle Les Ensorcelés, mais c'est pas mal non plus. Un film qui met en vedette Kirk Douglas dans le rôle d'un producteur de cinéma, et le film est un flash flashback sur trois personnes qu'il va à la fois séduire et tromper, Lana Turner, Walter Pidgeon et Dick Powell. Et en fait, c'est un film sur le cinéma. Hollywood a fait beaucoup de films sur Hollywood. Nul n'était mieux placé que Vincente Minnelli, l'un des plus grands artistes du cinéma hollywoodien, qui aura pratiquement tout fait, peut-être, sauf de la science-fiction. Nul n'était mieux placé que lui. Et ma foi, il y réussissait magnifiquement. Les Ensorcelés est un hommage au cinéma d'une grande beauté. Kirk Douglas est absolument extraordinaire et Lana Turner, eh bien, elle est pas mal non plus, qui joue quelque part Lana Turner, mais pas que. On va écouter un extrait de la bande originale de ce film, qui est elle aussi un chef-d'œuvre, mais là encore un tout petit extrait seulement, une musique du trop rare David Raksin, The Bad and the Beautiful, dans 24 notes secondes.

Ah ben décidément, ce sera le jour des coupures un peu brutales. Alors là, c'est vraiment dommage pour la musique de David Raxin, qui est une petite merveille pour Les Ensorcelés, un film de Vincente Minnelli tourné en 1952 et dans les rôles principaux duquel on retrouvait donc Kirk Douglas, qui en était la vedette quand même, et à ses côtés, Lana Turner, Walter Pidgeon, Dick Powell et quelques autres un peu moins connus comme Gloria Graham, un film qui obtint quand même 6 Oscars, excusez du peu, le meilleur rôle principal pour Kirk Douglas, le meilleur second rôle féminin, et j'ai bien fait de la citer donc, pour Gloria Graham, la photographie, la direction artistique, les costumes, le scénario, pas la musique, hélas. Effectivement, tout était parfait dans ce film, où évidemment, il y avait des clés, on voyait un réalisateur allemand un peu brutal, qui aurait pu être aussi bien Joseph von Sternberg que Erich von Stroheim. On voyait justement Lana Turner tourner une scène de mariage russe, qui pourrait être inspiré de l'impératrice rouge du même Joseph von Sternberg avec Marlène Dietrich. Et on voyait surtout, alors là vraiment c'était très transparent, au début du film, Kirk Douglas tournait un film d'épouvante à très petit budget. Alors plutôt que d'avoir des costumes ridicules d'homme loup, il y avait une scène absolument hilarante, on voyait un gars en homme loup mais pas du tout crédible, il décidait de ne pas montrer justement les hommes loups. Eh bien, c'était le parti de Jack Tourneur dans La Féline, Cat People, avec Simone Simon, un petit chef-d'œuvre du fantastique tourné en 1942. Donc, comme le titre l'indique, Simone Simon se transformait en panthère, mais on ne la voyait jamais comme telle. Et évidemment, l'imagination est bien plus fertile que quelques trucages, surtout numériques, ajoute-t-il, nostalgique. Eh bien voilà, on ne va pas encore se quitter, on va dire encore quelques mots de Lana Turner, mais après le sommet que constituait pour elle Le Facteur sonne toujours deux fois, et pour le cinéma hollywoodien Les Ensorcelés, tourné en 1953, eh bien il n'y a qu'un seul autre film à garder, et on va en écouter un large extrait de sa bande originale. Sachez toutefois que Lana Turner aura eu 7 maris, donc je vais vous dispenser de tous vous les citer. Quand je vous disais au début que sa vie avait été compliquée, et notamment en 1958, il y a eu un grand scandale, puisque de ces 7 mariages, elle n'eut, si je puis dire, qu'une seule fille. Et en 1958, sa fille, alors âgée de 15 ans, porta un coup de poignard fatal à Johnny Stompanato. C'est un vrai nom, même si ça avait très cinéma, qui était un ami de sa mère, dit ma petite fiche. Je me permets de mettre des guillemets à « ami de sa mère ». Évidemment, s'agissant d'Anna Turner, la chose fit scandale, mais ma foi, la personne survécut. Elle tourna l'année suivante, là encore, un très très grand film. Et puis, elle nous quitta bien des années plus tard, puisque c'est seulement le 29 juin 1995, donc à l'âge respectable, si je calcule bien, de 75 ans, que Lana Turner nous quitta, évidemment, à Los Angeles, en Californie. Et pour se quitter, nous, on va écouter un extrait de la bande originale de « Mirage de la vie ». Imitation of Life, ma foi, pour une fois, c'était bien trouvé. Un film de Douglas Sirk, l'un des grands mélodrames de Douglas Sirk, qui venait d'Europe centrale et qui avait triomphé à Hollywood, notamment en faisant jouer plusieurs rôles très importants à Rock Hudson. Rock Hudson n'était pas dans Mirage de la vie, mais il y avait aux côtés de Lana Turner John Gavin et Sandra Dee. La photo était de Russell Mitty, je le cite, pour ceux qui sont des adorateurs de Douglas Sirk, comme l'était notamment le réalisateur allemand Fassbinder. La musique, elle est signée de Frank Skinner, et on écoute un extrait, Mirage de la vie, dans 24 notes secondes.

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